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1: Soyez les bienvenus à l'écoute du blog d'actualité préparé et présenté ce mercredi 24 juin 2026 par Kristina Hanáková selon les sources des agences de presse slovaques. Nous voici avec nos principaux titres.
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1: La coopération du groupe de Visegrad relancée. Début de campagne électorale pour les collectivités territoriales. La diplomatie slovaque salue le travail des femmes diplomates. Les premiers ministres des pays du groupe de Visegrad se sont réunis après 2 ans de pause dans la ville hongroise de Gödöllő. Ils se sont engagés à relancer leur coopération régionale. Ils souhaitent se concentrer sur les sujets qui les rapprochent, notamment les prix de l'énergie, les projets de défense et l'élargissement de l'Union européenne. Le premier ministre polonais Donald Tusk a déclaré que les pays du V4 pourraient peser davantage sur la politique européenne s'ils agissaient de manière coordonnée. Son homologue tchèque Andrej Babiš a pour sa part affirmé que le groupe de Visegrad représentait l'avenir de l'Europe. Le premier ministre slovaque Robert Fico a souligné que le V4 avait été très fort par le passé et qu'il devait retrouver cette influence. Selon lui, les 4 pays ont l'ambition de redevenir un acteur important en Europe. Il a également rappelé que la présidence slovaque du groupe de Visegrad débuterait le 1er juillet dans un contexte international particulièrement exigeant. Les élections couplées des municipales et des régionales se tiendront le 24 octobre de cette année. La date du scrutin a été annoncée hier mardi par le président du Parlement slovaque, Richard Raši. La décision officielle sera publiée au journal officiel ce mercredi 24 juin. Les électeurs seront appelés à élire pour un mandat de 4 ans le même jour et dans le même bureau de vote les maires des communes et des villes, les présidents des régions autonomes ainsi que les membres des conseils municipaux, locaux et régionaux. À l'occasion de la Journée internationale des femmes dans la diplomatie, le ministre slovaque des Affaires étrangères et européennes, Juraj Blanár, a souligné que la diplomatie moderne ne pouvait se passer de l'expertise, de l'expérience et de la perspective des femmes qui contribuent à façonner les relations internationales et à relever les défis mondiaux. La diplomatie a besoin de la diversité des points de vue, des expériences et des approches. Aujourd'hui, les femmes occupent avec succès des postes à tous les niveaux de notre ministère et participent de manière significative à la promotion des intérêts de politique étrangère de la République slovaque. Leurs compétences, leur professionnalisme et leur engagement constituent une composante essentielle de la diplomatie slovaque comme de la diplomatie mondiale, a déclaré le ministre.
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1: La gare principale de Bratislava est en cours de modernisation. Les travaux de rénovation de base ont déjà commencé et devraient être achevés d'ici la fin du mois de septembre de cette année. Ils comprennent notamment la rénovation complète des sanitaires ainsi que la création d'une liaison entre le couloir de sortie et le hall principal. C'est ce qu'a annoncé hier mardi le ministre des Transports, Jozef Raš, qui a également confirmé le lundi 22 juin sa candidature au poste de maire de Bratislava. Dans le cadre de ces travaux, des systèmes de climatisation seront installés dans les salles d'attente, les conditions actuelles ne répondant pas aux normes d'hygiène. Les voyageurs pourront bientôt profiter d'une salle d'attente climatisée, a déclaré le ministre. Parallèlement, la préparation de la documentation technique technique pour la rénovation complète de la gare principale, y compris sa partie classée au patrimoine, a également débuté. Ces travaux de conception devraient être achevés vers la fin de cette année. Les chemins de fer de la République slovaque pourront ensuite lancer un appel d'offres pour sélectionner l'entreprise chargée de la rénovation complète, a précisé le ministre. Selon lui, les démarches administratives devraient progresser suffisamment rapidement pour permettre au ministère des Transports, dans sa composition actuelle, de signer le contrat et de lancer symboliquement le projet par une cérémonie de pose de la première pierre. Le ministre a ajouté que le coût prévisionnel de la rénovation complète de la gare est estimé à environ 20 millions d'euros. Nous cherchons à financer ce projet grâce aux fonds européens. C'est pourquoi une procédure d'autorisation plus complexe a été choisie, notamment en coopération avec les services du patrimoine, afin de garantir une préparation technique irréprochable et d'éviter tout problème lors de l'obtention des financements européens, a-t-il expliqué.
2: Bonjour chers auditeurs, je vous retrouve avec grand plaisir dans cette émission du milieu de semaine où l'on y aborde la politique, l'économie et le sociétal de la Slovaquie. Comme chaque dernier mercredi du mois, c'est notre rubrique automobile avec Martin Chebesta qui compose cette émission. Et aujourd'hui, cette rubrique sera un peu spéciale car notre invité a allié automobile et art en allant sur les pas du peintre Claude Monet à l'occasion du centenaire de sa mort. Comme à l'accoutumée, nous retrouvons Romana, notre ingénieur du son, Radomir et notre illustrateur musical, et Marie-Ondine, votre hôte, pour la demi-heure à suivre. Je vous souhaite une bonne écoute en notre compagnie.
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2: Et nous sommes en route avec Martin Chebesta. Alors, prenons la route et allons-y.
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4: Bonjour Marie-Ondine Vidal, enchantée de vous revoir.
2: Bonjour Martine. Alors aujourd'hui, on se retrouve pour un événement spécial parce que le mois dernier, fin mai, vous êtes allé où ? Dites-nous.
4: Je suis allé en France, bien sûr.
2: Quoi ? Vous êtes allé en France ?
4: Oui.
2: Sans moi en plus.
4: C'est la vie. Parce que c'est 100 ans de décès de Claude Monet, le peintre très important pour les impressionnistes et pour tous les amateurs de l'art.
2: Vous avez fait une sorte de pèlerinage, c'est ça, sur les pas de Monet ?
4: Oui, c'était le voyage ou pèlerinage sur les pas de Monet. J'ai visité Rouen, Le Havre, Giverny bien sûr, et Paris.
2: Vous êtes parti de Bratislava, c'est ça ?
4: J'ai pris
2: en
4: la
2: voiture ?
4: Oui, c'était en voiture, tout à fait, ça fait 3300 km. J'ai pris la Renault Clio avec le moteur hybride. Je partais de Bratislava, traversais l'Autriche et l'Allemagne jusqu'au Rouen. Et après, Le Havre, Giverny et Paris.
2: Racontez-nous un peu. Alors, première étape à Rouen.
4: Ah, oui, première étape à Rouen.
2: Donc attendez, vous êtes parti à quelle heure de Bratislava ?
4: C'était vers 5h d'après-midi, lundi.
2: Et vous êtes arrivé le lendemain à 15h à Rouen sans vous arrêter ? Quelle machine, Chebesta !
4: Non. C'était avec les arrêts, bien sûr, pour prendre l'essence et pour un petit repos.
2: Racontez-nous, Rouen, ça vous a plu ?
4: Oui, c'était très intéressant. Il y a beaucoup de choses qui sont intéressantes dans la ville. Mais si on parle de Claude Monet, c'est surtout la cathédrale. Parce que la cathédrale, elle est vraiment magique. Claude Monet, il fait vers trentaine des œuvres de la cathédrale dans les différents temps de l'année, dans différents temps de jour. Si c'était le matin, le soir, l'après-midi, pluie, plein soleil. Alors, il y a beaucoup des œuvres avec la cathédrale de Rouen. Alors, la cathédrale, c'est un endroit vraiment très intéressant.
2: En plusieurs endroits, il y a des petits panneaux comme ça, explicatifs, avec l'œuvre imprimée dessus, qui explique un petit peu.
4: Oui.
2: Et on peut voir en vrai le sujet de la peinture, que ce soit la cathédrale, que ce soit la ville.
4: Que ce soit vue panoramique au-dessous de Rouen. Pour moi, c'est intéressant parce que c'est quelque chose comme dialogue parmi l'œuvre et la réalité. Il faut ajouter que Rouen est important même pour son frère Léon, qui a beaucoup supporté Clomonnet. Et il était chimiste et il a développé les couleurs synthétiques utilisées par Clomonnet.
2: Ah, c'est une affaire de famille alors, on ne le savait pas.
4: Oui, Léon a aussi acheté les œuvres de Claude Monet et pendant les ventes en enchères, il a augmenté les prix des œuvres pour augmenter la valeur des œuvres de Clomonnet.
2: Ah, oh, c'est sympa ça, ça c'est un bon frère.
4: Rouen est intéressant aussi pour l'histoire liée avec Jeanne d'Arc. Ces derniers moments se sont déroulés dans cette ville où, sur la place du Vieux Marché, se trouvait son bûcher. Aujourd'hui, s'y trouve une croix énorme. Ce moment est aussi représenté par une église moderne de 1979, car le toit de l'église ressemble aux flammes d'un feu.
2: Là-bas, vous y avez vu aussi un restaurant qui a une particularité.
4: Oui, le restaurant s'appelle La Couronne. Elle est située sur la place du Vieux Marché. Et le menu de restaurant est décoré des dessins de Monet.
2: Un bel hommage, alors. Il n'y a pas que Rouen qui est la seule ville en Normandie qui est liée à Monet. Vous avez aussi mentionné Le Havre. Donc, ça a été votre seconde destination ?
4: Oui, c'est ça. Claude Monet, il a vécu, il a beaucoup travaillé au Havre, mais c'est pas seulement le Havre, c'est aussi Saint-Adresse, un petit village qui est juste à côté du Havre. Pour la route, j'ai emprunté la nationale, spécialement pour voir la nature et l'environnement, disons, impressionniste. Avec tous les champs, les paysages vallonnés, les villages typiques et le grand nombre de couleurs. C'était un moment vraiment magnifique, même de point de vue de voyage, même de point de vue de l'esthétique du pays.
2: Elle est belle, hein, la France.
4: De point de vue esthétique, vraiment très belle. Au Havre, j'ai visité la commune de Saint-Andrés, qui est limitrophe et a une plateforme d'observation panoramique vers la Manche. On peut bien voir les bateaux et aussi la brume sur la mer qui était moment souvent vu dans les œuvres de Clomonnet. Après, j'ai descendu en ville prenant la promenade au bord de la mer. Même ici, on peut trouver les panneaux explicatifs avec les œuvres de Monet et aussi autres impressionnistes, un dialogue avec le paysage. Mon but au Havre était le MUMA, c'est le Musée de l'art moderne André Malraux. Jusqu'en septembre, l'exposition Monet au Havre est présentée. Il expose l'œuvre de Monet, de sa jeunesse à ses tableaux les plus célèbres. Et en même temps, une grande surprise, deux tableaux de dimension 15,2 mètres sur 2,66 mètres.
2: Très très large.
4: Oui, c'est énorme, c'est énorme, c'est vraiment de grands tableaux.
2: Alors, c'est des tableaux qui avaient une particularité.
4: Oui, ils ont été créés en Lego par l'artiste chinois Ai Weiwei et chacun est composé de 650 000 briques de Lego.
2: Ça en fait des paquets de Lego à déballer.
4: Oui, j'ai posé la question aux dames au musée, est-ce qu'ils n'ont pas peur que les enfants vont démonter des briques de Lego ? Elles disaient non, c'est bon, nous avons quelques briques préparées pour remplacer. Et s'il passe quelque chose, nous avons une ligne directe vers Lego.
2: C'est joli, ça représente vraiment bien les nymphéas ?
4: Oui, c'est excellent. J'ai mis les photos sur les réseaux sociaux et on peut voir que si on est assez éloigné, on ne peut pas voir que c'est pixelisé. En reculant, on ne voit que l'image. On ne voit pas les petites pièces de Lego. C'est vraiment impressionnant. Et au Havre, j'ai également visité une église très intéressante, l'église Saint-Joseph, construite dans le style brutaliste. Elle dégage une atmosphère vraiment magique, magnifiée par les superbes vitraux. Monet, il aura été émerveillé par le jeu de lumière à l'intérieur.
2: Martine Chebesta. Après le Havre, où est-ce que vous êtes allé? Parce que c'est la mer là après, donc fallait faire demi-tour.
4: Oui, il fallait faire demi-tour, il fallait aller à Paris. Mais le Havre, Paris, il y a une petite ville au milieu.
2: Giverny!
4: Oui, c'est Giverny, où Claude Monet a vécu pendant 42 ans. La deuxième moitié de sa vie, il a passé au Giverny. Alors oui, c'est un endroit très très lié à Claude Monet. J'ai visité sa maison et ses jardins, qui sont incontournables pour tout amateur de l'art. Un lac orné de nymphéas et son pont japonais unique composent le lieu, mais aussi les jardins à côté de la maison. Soudain, on a l'impression de faire partie d'un grand tableau impressionniste. J'ai aussi parlé aux jardiniers, ils sont partout. Ils m'ont dit que vous pouviez visiter les jardins d'avril à novembre. Il y a toujours des fleurs qui fleurissent à des moments différents. Mais si l'on veut voir les nymphéas en fleurs, il faut venir fin juillet, début août.
2: Vous avez une petite anecdote, non, Martine, à nous raconter concernant Giverny. Vous avez rencontré quelqu'un qui connaît en plus votre journal.
4: C'était notre journal en Allemagne, Automotor und Sport. C'était un monsieur de sécurité. Nous avons parlé ensemble et quand il a trouvé que je travaille pour un journal automobile, il me présentait sa voiture qui s'appelle Lotus. C'est une voiture vraiment très sympa, sportive. Et nous avons parlé, son rêve est d'avoir une Aston Martin, voiture vraiment sportive avec 12 cylindres, voiture vraiment de luxe. Je lui ai donné une idée. Bon, si vous travaillez dans Maison Monet, vous pouvez prendre un tableau et ça peut faire un échange pour Aston Martin. Il me disait non, c'est toujours les copies des œuvres qui sont présentées dans la Maison Monet. Alors nous avons fait une blague. Si ce sont les copies, il peut avoir Lotus. Si ce sont les origines, il puisse avoir Aston Martin. Mais c'est plutôt une anecdote drôle pour rigoler, pas donner un mot de vie pour devenir le possesseur de Aston Martin.
2: On est déjà sur le chemin du retour, là, avec un arrêt donc à la capitale.
4: À la capitale, c'est sûr, si vous cherchez les œuvres non seulement de Claude Monet, mais aussi des autres impressionnistes, il faut aller à Paris. Il y a plusieurs musées

0: C'est vrai que Claude Monet, quand il a commencé à travailler sur ces tableaux, il a déjà perdu sa vue et on peut voir que il n'y a pas tellement de couleurs sur ses œuvres, mais il y a une énergie énorme et il a voulu que ses œuvres soient dans un espace spécial. Mais il n'a jamais vu l'exposition à l'Orangerie parce qu'il est mort avant de l'installation des œuvres. Et après, c'était bien sûr le musée d'Orsay, parce que le musée d'Orsay, c'est le musée spécialisé aux impressionnistes. Je me disais que j'ai une mission, voir les œuvres de Claude Monet. Alors, j'ai passé autour de Rodin, Cézanne et tous les grands maîtres pour voir les œuvres de Claude Monet. Alors, de mon point de vue, j'ai pas donné assez de respect aux autres artistes importants qui sont au musée d'Orsay. Je suivais que les pas de Claude Monet. Et que je propose aux touristes pour visiter Paris, c'est visiter le musée qui s'appelle Marmottan Monet, où se trouve l'œuvre le plus important de l'impressionnisme, Impression Soleil Levant.
1: Revenons à l'automobile, vous y avez fait un petit hommage justement, place du Tertre.
0: Oui, comme je voyageais avec Renault Clio, pour moi c'était aussi important et intéressant de monter aux places du Tertre, Montmartre, parce que là il y a une plaque en marbre qui confirme qu'en 1898, sur la place du Tertre, Louis Renault fut le premier à y monter avec une véhicule à pétrole, marquant ainsi le départ de l'industrie automobile française.
1: Alors ça, c'est un beau petit clin d'œil alors, parce que vous y êtes allé avec une Renault Clio hybride.
0: Oui.
1: Sixième génération.
0: Cette année, la sixième génération de Renault Clio est présentée.
1: Ça en fait des petits-enfants, puis la première Clio, hein.
0: Mais c'est une voiture qui est déjà assez grande. Et si vous comparez les dimensions de la nouvelle Clio avec les dimensions de la première Renault Mégane, déjà la nouvelle Clio est un peu plus grande que la première Mégane de l'époque. On peut dire que même une voiture qu'on connaît comme la Citadine est capable de faire 3 300 km dans une semaine. Et avec une consommation vraiment excellente, le moteur hybride est vraiment très très très efficace parce que ma consommation était 4,5 litres sur 100. Et ça, j'ai passé par l'Autriche, par l'Allemagne, sur les autoroutes.
1: Et vous aviez combien d'autonomie?
0: Ça fait plus que 700 km d'autonomie.
1: Pas mal.
0: Oui.
1: Et alors à Paris, est-ce que vous êtes passé par la place de l'Étoile? C'est le cauchemar de tous ceux qui viennent à Paris en voiture. Mais moi, je me rappelle, j'ai passé donc mon permis de conduire à Paris, évidemment, comme bonne parisienne. Et c'était le fameux test. Est-ce qu'on survit à la place de l'Étoile? Alors,
0: Oui.
1: Martine Chebesta, si vous êtes là, je suppose que vous avez survécu aussi.
0: Bien sûr, j'ai dû passer la place Étoile. Pour moi, c'est toujours intéressant d'avoir la possibilité de tourner l'Arc de Triomphe. Et pour obtenir virtuellement le permis de conduire parisien. Alors oui, j'ai passé avec Clio, c'était pas tellement grand problème, même si c'est des jeudis après-midi, avec toutes les voitures possibles de passer par là. Alors c'était vraiment de grands bouchons, mais tout est bien passé. J'ai fait 2 tours autour de l'Arc de Triomphe.
1: 2 tours?
0: Oui, bien sûr, parce qu'on sait
1: Il
0: peu.
1: leur demande en plus.
0: Un tour, c'est très peu, il faut faire 2 au minimum.
1: Alors, vous voulez votre tampon? Je vous le fais, votre tampon. Voilà.
0: Merci beaucoup.
1: Donc, ça va, ça a été. La voiture s'est bien comportée.
0: Oui, j'étais impressionné par la nouvelle Clio, non seulement à cause de la consommation, mais aussi à cause de son comportement routier. Comme j'ai voyagé seul, c'était assez agréable et disons confortable de faire tellement de kilomètres avec une Renault Clio.

0: Pour conclure cette rubrique spéciale pour les 100 ans de Monet, une chose positive et une chose négative lors de votre pèlerinage.
1: Chose positive, hors de la voiture. Si on parle que de Claude Monet, pour moi c'était impressionnant de voir que c'était pas les œuvres de Monet qui sont intéressantes. Pour moi, c'était très important de voir que Claude Monet, il a inspiré même d'autres artistes. C'était intéressant de voir qu'il est toujours vivant, qu'il est

0: existe. Pour moi, c'était intéressant de voir les panneaux explicatifs à Rouen, même au Havre. Le dialogue parmi le paysage et l'œuvre, c'était très intéressant. Le moment intéressant était aussi les nymphéas en Lego, bien sûr. Et voir les nymphéas à l'orangerie, c'était pour moi un moment vraiment magique.
1: La chose négative ?
0: La chose négative, le prix de parking à Paris. Parce que même si j'avais une Renault Clio, c'est une voiture vraiment légère.
1: Neuve et peu consommante, puisqu'elle est hybride.
0: C'est ça. En plus, j'ai dû payer le parking comme le visiteur avec voiture lourde.
1: Comme les SUV.
0: Comme les SUV, parce que j'avais une immatriculation slovaque. Et toutes les machines où on peut payer le parking sont liées seulement avec les immatriculations françaises. Le système n'était pas capable de reconnaître la voiture, alors j'ai dû payer 12 euros par heure.
1: Oh, ah mais attendez, bientôt on va avoir le périphérique à 30 km/h et vous pourrez y aller en vélo.
0: En périphérique, j'ai pu rouler 90 au max.
1: Oh, faut pas le dire ça.
0: De mon point de vue, c'est mieux de arrêter la voiture à l'hôtel, un peu éloigné du centre de ville et prendre le RER et le métro.
1: Très bien, merci Martine Chebesta pour ce voyage et ce pèlerinage sur les pas de Claude Monet et d'avoir visité nos belles régions.
0: Merci beaucoup, c'était vraiment impressionnant.
1: Comme les impressionnistes. Alors au mois prochain, Martine ?
0: Oui.
1: Très bien, à bientôt.
0: À bientôt.

0: Merci d'avoir suivi cette émission. Je vous retrouve la semaine prochaine pour d'autres sujets concernant la petite Slovaquie.
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1: Soyez les bienvenus à l'écoute du blog d'actualité préparé et présenté ce mercredi 24 juin 2026 par Kristina Hanáková selon les sources des agences de presse slovaques. Nous voici avec nos principaux titres.
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1: La coopération du groupe de Visegrad relancée. Début de campagne électorale pour les collectivités territoriales. La diplomatie slovaque salue le travail des femmes diplomates. Les premiers ministres des pays du groupe de Visegrad se sont réunis après 2 ans de pause dans la ville hongroise de Gödöllő. Ils se sont engagés à relancer leur coopération régionale. Ils souhaitent se concentrer sur les sujets qui les rapprochent, notamment les prix de l'énergie, les projets de défense et l'élargissement de l'Union européenne. Le premier ministre polonais Donald Tusk a déclaré que les pays du V4 pourraient peser davantage sur la politique européenne s'ils agissaient de manière coordonnée. Son homologue tchèque Andrej Babiš a pour sa part affirmé que le groupe de Visegrad représentait l'avenir de l'Europe. Le premier ministre slovaque Robert Fico a souligné que le V4 avait été très fort par le passé et qu'il devait retrouver cette influence. Selon lui, les 4 pays ont l'ambition de redevenir un acteur important en Europe. Il a également rappelé que la présidence slovaque du groupe de Visegrad débuterait le 1er juillet dans un contexte international particulièrement exigeant. Les élections couplées des municipales et des régionales se tiendront le 24 octobre de cette année. La date du scrutin a été annoncée hier mardi par le président du Parlement slovaque, Richard Raši. La décision officielle sera publiée au journal officiel ce mercredi 24 juin. Les électeurs seront appelés à élire pour un mandat de 4 ans le même jour et dans le même bureau de vote les maires des communes et des villes, les présidents des régions autonomes ainsi que les membres des conseils municipaux, locaux et régionaux. À l'occasion de la Journée internationale des femmes dans la diplomatie, le ministre slovaque des Affaires étrangères et européennes, Juraj Blanár, a souligné que la diplomatie moderne ne pouvait se passer de l'expertise, de l'expérience et de la perspective des femmes qui contribuent à façonner les relations internationales et à relever les défis mondiaux. La diplomatie a besoin de la diversité des points de vue, des expériences et des approches. Aujourd'hui, les femmes occupent avec succès des postes à tous les niveaux de notre ministère et participent de manière significative à la promotion des intérêts de politique étrangère de la République slovaque. Leurs compétences, leur professionnalisme et leur engagement constituent une composante essentielle de la diplomatie slovaque comme de la diplomatie mondiale, a déclaré le ministre.
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1: La gare principale de Bratislava est en cours de modernisation. Les travaux de rénovation de base ont déjà commencé et devraient être achevés d'ici la fin du mois de septembre de cette année. Ils comprennent notamment la rénovation complète des sanitaires ainsi que la création d'une liaison entre le couloir de sortie et le hall principal. C'est ce qu'a annoncé hier mardi le ministre des Transports, Jozef Raš, qui a également confirmé le lundi 22 juin sa candidature au poste de maire de Bratislava. Dans le cadre de ces travaux, des systèmes de climatisation seront installés dans les salles d'attente, les conditions actuelles ne répondant pas aux normes d'hygiène. Les voyageurs pourront bientôt profiter d'une salle d'attente climatisée, a déclaré le ministre. Parallèlement, la préparation de la documentation technique technique pour la rénovation complète de la gare principale, y compris sa partie classée au patrimoine, a également débuté. Ces travaux de conception devraient être achevés vers la fin de cette année. Les chemins de fer de la République slovaque pourront ensuite lancer un appel d'offres pour sélectionner l'entreprise chargée de la rénovation complète, a précisé le ministre. Selon lui, les démarches administratives devraient progresser suffisamment rapidement pour permettre au ministère des Transports, dans sa composition actuelle, de signer le contrat et de lancer symboliquement le projet par une cérémonie de pose de la première pierre. Le ministre a ajouté que le coût prévisionnel de la rénovation complète de la gare est estimé à environ 20 millions d'euros. Nous cherchons à financer ce projet grâce aux fonds européens. C'est pourquoi une procédure d'autorisation plus complexe a été choisie, notamment en coopération avec les services du patrimoine, afin de garantir une préparation technique irréprochable et d'éviter tout problème lors de l'obtention des financements européens, a-t-il expliqué.
2: Bonjour chers auditeurs, je vous retrouve avec grand plaisir dans cette émission du milieu de semaine où l'on y aborde la politique, l'économie et le sociétal de la Slovaquie. Comme chaque dernier mercredi du mois, c'est notre rubrique automobile avec Martine Chebesta qui compose cette émission. Et aujourd'hui, cette rubrique sera un peu spéciale car notre invité a allié automobile et art en allant sur les pas du peintre Claude Monet à l'occasion du centenaire de sa mort. Comme à l'accoutumée, nous retrouvons Romana, notre ingénieur du son, Radomir et notre illustrateur musical, et Marie-Ondine, votre hôte, pour la demi-heure à suivre. Je vous souhaite une bonne écoute en notre compagnie.
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2: Et nous sommes en route avec Martine Chebesta. Alors, prenons la route et allons-y.
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4: Bonjour Marie-Ondine Vidal, enchantée de vous revoir.
2: Bonjour Martine. Alors aujourd'hui, on se retrouve pour un événement spécial parce que le mois dernier, fin mai, vous êtes allé où ? Dites-nous.
4: Je suis allé en France, bien sûr.
2: Vous êtes allé en France ?
4: Oui.
2: Sans moi en plus.
4: C'est la vie. Parce que c'est 100 ans de décès de Claude Monet, le peintre très important pour les impressionnistes et pour tous les amateurs de l'art.
2: Vous avez fait une sorte de pèlerinage, c'est ça, sur les pas de Monet ?
4: Oui, c'était le voyage ou pèlerinage sur les pas de Monet. J'ai visité Rouen, Le Havre, Giverny bien sûr, et Paris.
2: Vous êtes parti de Bratislava, c'est ça ?
4: J'ai pris
2: en
4: la
2: voiture ?
4: Oui, c'était en voiture, tout à fait, ça fait 3300 km. J'ai pris la Renault Clio avec le moteur hybride. Je partais de Bratislava, traversais l'Autriche et l'Allemagne jusqu'au Rouen. Et après, Le Havre, Giverny et Paris.
2: Racontez-nous un peu. Alors, première étape à Rouen.
4: Ah, oui, première étape à Rouen.
2: Donc, alors, attendez, vous êtes parti à quelle heure de Bratislava ?
4: C'était vers 5h d'après-midi, lundi.
2: Et vous êtes arrivé le lendemain à 15h à Rouen sans vous arrêter ? Quelle machine, Chebesta !
4: Non. C'était avec les arrêts, bien sûr, pour prendre l'essence et pour un petit repos.
2: Racontez-nous, Rouen, ça vous a plu ?
4: Oui, c'était très intéressant. Il y a beaucoup de choses qui sont intéressantes dans la ville. Mais si on parle de Claude Monet, c'est surtout la cathédrale. Parce que la cathédrale, elle est vraiment magique. Claude Monet, il fait vers trentaine des œuvres de la cathédrale dans les différents temps de l'année, dans différents temps de jour. Si c'était le matin, le soir, l'après-midi, pluie, plein soleil. Alors, il y a beaucoup des œuvres avec la cathédrale de Rouen. Alors, la cathédrale, c'est un endroit vraiment très intéressant.
2: En plusieurs endroits, il y a des petits panneaux comme ça, explicatifs, avec l'œuvre imprimée dessus, qui explique un petit peu.
4: Oui.
2: Et on peut voir en vrai le sujet de la peinture, que ce soit la cathédrale, que ce soit la ville.
4: Que ce soit vue panoramique au-dessous de Rouen. Pour moi, c'est intéressant parce que c'est quelque chose comme dialogue parmi l'œuvre et la réalité. Il faut ajouter que Rouen est important même pour son frère Léon, qui a beaucoup supporté Clomonnet. Et il était chimiste et il a développé les couleurs synthétiques utilisées par Clomonnet.
2: Ah, c'est une affaire de famille alors, on ne le savait pas.
4: Oui, Léon a aussi acheté les œuvres de Claude Monet et pendant les ventes en enchères, il a augmenté les prix des œuvres pour augmenter la valeur des œuvres de Clomonnet.
2: Ah, oh, c'est sympa ça, ça c'est un bon frère.
4: Rouen est intéressant aussi pour l'histoire liée avec Jeanne d'Arc. Ces derniers moments se sont déroulés dans cette ville où, sur la place du Vieux Marché, se trouvait son bûcher. Aujourd'hui, s'y trouve une croix énorme. Ce moment est aussi représenté par une église moderne de 1979, car le toit de l'église ressemble aux flammes d'un feu.
2: Là-bas, vous y avez vu aussi un restaurant qui a une particularité.
4: Oui, le restaurant s'appelle La Couronne. Elle est située sur la place du Vieux Marché. Et le menu de restaurant est décoré des dessins de Monet.
2: Un bel hommage, alors. Il n'y a pas que Rouen qui est la seule ville en Normandie qui est liée à Monet. Vous avez aussi mentionné Le Havre. Donc, ça a été votre seconde destination ?
4: Oui, c'est ça. Claude Monet, il a vécu, il a beaucoup travaillé au Havre, mais c'est pas seulement le Havre, c'est aussi Saint-Adresse, un petit village qui est juste à côté du Havre. Pour la route, j'ai emprunté la nationale, spécialement pour voir la nature et l'environnement, disons, impressionniste. Avec tous les champs, les paysages vallonnés, les villages typiques et le grand nombre de couleurs. C'est un moment vraiment magnifique, même de point de vue de voyage, même de point de vue de l'esthétique du pays.
2: Elle est belle, hein, la France.
4: De point de vue esthétique, vraiment très belle. Au Havre, j'ai visité la commune de Saint-Andrés, qui est limitrophe et a une plateforme d'observation panoramique vers la Manche. On peut bien voir les bateaux et aussi la brume sur la mer qui était souvent vu dans les œuvres de Clomonnet. Après, j'ai descendu en ville prenant la promenade au bord de la mer. Même ici, on peut trouver les panneaux explicatifs avec les œuvres de Monet et aussi autres impressionnistes, un dialogue avec le paysage. Mon but au Havre était le MUMA, c'est le Musée de l'art moderne André Malraux. Jusqu'en septembre, l'exposition Monet au Havre est présentée. Il expose l'œuvre de Monet, de sa jeunesse à ses tableaux les plus célèbres. Et en même temps, une grande surprise, deux tableaux de dimension 15,2 mètres sur 2,66 mètres.
2: Très très large.
4: Oui, c'est énorme, c'est énorme, c'est vraiment de grands tableaux.
2: Alors, c'est des tableaux qui avaient une particularité.
4: Oui, ils ont été créés en Lego par l'artiste chinois Ai Weiwei et chacun est composé de 650 000 briques de Lego.
2: Ça en fait des paquets de Lego à déballer.
4: Oui, j'ai posé la question aux dames au musée, est-ce qu'ils n'ont pas peur que les enfants vont démonter des briques de Lego ? Elles disaient non, c'est bon, nous avons quelques briques préparées pour remplacer. Et s'il passe quelque chose, nous avons une ligne directe vers Lego.
2: C'est joli, ça représente vraiment bien les nymphéas ?
4: Oui, c'est excellent. J'ai mis les photos sur les réseaux sociaux et on peut voir que si on est assez éloigné, on ne peut pas voir que c'est pixelisé. En reculant, on voit que l'image. On ne voit pas les petites pièces de Lego. C'est vraiment impressionnant. Et au Havre, j'ai également visité une église très intéressante, l'église Saint-Joseph, construite dans le style brutaliste. Elle dégage une atmosphère vraiment magique, magnifiée par les superbes vitraux. Monet, il aura été émerveillé par le jeu de lumière à l'intérieur.
2: Martine Chebesta. Après le Havre, où est-ce que vous êtes allé? Parce que c'est la mer là après, donc fallait faire demi-tour.
4: Oui, il fallait faire demi-tour, il fallait aller à Paris. Mais le Havre, Paris, il y a une petite ville au milieu.
2: Giverny!
4: Oui, c'est Giverny, où Claude Monet a vécu pendant 42 ans. La deuxième moitié de sa vie, il a passé au Giverny. Alors oui, c'est un endroit très très lié à Claude Monet. J'ai visité sa maison et ses jardins, qui sont incontournables pour tout amateur de l'art. Un lac orné de nymphéas et son pont japonais unique composent le lieu, mais aussi les jardins à côté de la maison. Soudain, on a l'impression de faire partie d'un grand tableau impressionniste. J'ai aussi parlé aux jardiniers, ils sont partout. Ils m'ont dit que vous pouviez visiter les jardins d'avril à novembre. Il y a toujours des fleurs qui fleurissent à des moments différents. Mais si l'on veut voir les nymphéas en fleurs, il faut venir fin juillet, début août.
2: Vous avez une petite anecdote, non, Martine, à nous raconter concernant Giverny. Vous avez rencontré quelqu'un qui connaît en plus votre journal.
4: C'était notre journal en Allemagne, Automotor und Sport. C'était un monsieur de sécurité. Nous avons parlé ensemble et quand il a trouvé que je travaille pour un journal automobile, il me présentait sa voiture qui s'appelle Lotus. C'est une voiture vraiment très sympa, sportive. Et nous avons parlé, son rêve est d'avoir une Aston Martin, voiture vraiment sportive avec 12 cylindres, voiture vraiment de luxe. Je lui ai donné une idée. Bon, si vous travaillez dans Maison Monet, vous pouvez prendre un tableau et ça peut faire un échange pour Aston Martin. Il me disait non, c'est toujours les copies des œuvres qui sont présentées dans la maison Monet. Alors nous avons fait une blague. Si ce sont les copies, il peut avoir Lotus. Si ce sont les origines, il puisse avoir Aston Martin. Mais c'est plutôt une anecdote drôle pour rigoler, pas donner un mot de vie pour devenir le possesseur de Aston Martin.
2: On est déjà sur le chemin du retour, là, avec un arrêt, donc, à la capitale.
4: À la capitale, c'est sûr, si vous cherchez les œuvres non seulement de Claude Monet, mais aussi des autres impressionnistes, il faut aller à Paris. Il y a plusieurs musées qui sont spécialisés aux impressionnistes et même à Claude Monet. De mon point de vue, si vous aimez les nymphéas, il faut aller à Orangerie, dans le jardin de Tuileries, parce que là, il y a deux salles avec les grands tableaux. Et là, vous pouvez s'installer et regarder les tableaux. Et c'est vraiment un moment impressionnant.
2: On peut vraiment s'imprégner des tableaux.
4: Oui, et on peut sentir la force et l'énergie des tableaux. C'est vrai que Claude Monet, quand il a commencé à travailler sur ses tableaux, il a déjà perdu sa vue. Et on peut voir qu'il n'y a pas tellement de couleurs sur ses œuvres. Mais il y a une énergie énorme. Et il a voulu que ses œuvres soient dans un espace spécial. Mais il n'a jamais vu l'exposition à l'Orangerie. Parce qu'il est mort avant de l'installation des œuvres. Et après, c'était bien sûr le musée d'Orsay. Parce que le musée d'Orsay, c'est le musée spécialisé aux impressionnistes. Je me disais que j'ai une mission, voir les œuvres de Claude Monet. Alors j'ai passé autour de Rodin, Cézanne et tous les grands maîtres pour voir les œuvres de Claude Monet. Alors de mon point de vue, j'ai pas donné assez de respect aux autres artistes importants qui sont au musée d'Orsay. Je suivais que les pas de Claude Monet. Et ce que je propose aux touristes pour visiter Paris, c'est visiter le musée qui s'appelle Marmottan Monet, où se trouve l'œuvre le plus important

0: Louis Renault fut le premier à y monter avec un véhicule à pétrole, marquant ainsi le départ de l'industrie automobile française.
1: Alors ça, c'est un beau petit clin d'œil alors, parce que vous y êtes allé avec une Renault Clio hybride.
0: Oui.
1: Sixième génération.
0: Cette année, la sixième génération de Renault Clio est présentée.
1: Ça en fait des petits-enfants, puis la première Clio. Hein.
0: Mais c'est une voiture qui est déjà assez grande. Et si vous comparez les dimensions de la nouvelle Clio avec les dimensions de la première Renault Mégane, déjà la nouvelle Clio est un peu plus grande que la première Mégane de l'époque. On peut dire que même une voiture qu'on connaît comme la Citadine est capable de faire 3300 km dans une semaine. Et avec une consommation vraiment excellente, le moteur hybride est vraiment très très très efficace parce que ma consommation était 4,5 litres sur 100. Et ça, j'ai passé par l'Autriche, par l'Allemagne, sur les autoroutes.
1: Et vous aviez combien d'autonomie?
0: Ça fait plus que 700 km d'autonomie.
1: Pas mal.
0: Oui.
1: Et alors à Paris, est-ce que vous êtes passé par la place de l'Étoile? C'est le cauchemar de tous ceux qui viennent à Paris en voiture. Mais moi, je me rappelle, j'ai passé donc mon permis de conduire à Paris, évidemment, comme bonne parisienne. Et c'était le fameux test. Est-ce qu'on survit à la place de l'Étoile? Alors, Martine oui. Chebesta, si vous êtes là, je suppose que vous avez survécu aussi.
0: Bien sûr, j'ai dû passer par la place Étoile. Pour moi, c'est toujours intéressant d'avoir la possibilité de tourner l'Arc de Triomphe. Et pour obtenir virtuellement le permis de conduire parisien. Alors oui, j'ai passé avec Clio, c'était pas tellement grand problème, même si c'est des jeudis après-midi, avec toutes les voitures possibles de passer par là. Alors c'était vraiment de grands bouchons, mais tout est bien passé. J'ai fait 2 tours autour de l'Arc de Triomphe.
1: 2 tours?
0: Oui, bien sûr, parce qu'on sait peu.
1: Il leur demande en plus.
0: 1 tour, c'est très peu, il faut faire 2 au minimum.
1: Alors vous voulez votre tampon? Je vous le fais, votre tampon.
0: Voilà. Merci beaucoup.
1: Donc ça va, ça a été, la voiture s'est bien comportée.
0: Oui, j'étais impressionné par la nouvelle Clio, non seulement à cause de la consommation, mais aussi à cause de son comportement routier. Comme j'ai voyagé seul, c'était assez agréable et disons confortable de faire tellement de kilomètres avec une Renault Clio.

0: Pour conclure cette rubrique spéciale pour les 100 ans de Monet, une chose positive et une chose négative lors de votre pèlerinage.
1: Chose positive, hors de la voiture, si on parle que de Claude Monet, pour moi c'était impressionnant de voir que c'était pas les œuvres de Monet qui sont intéressantes. Pour moi, c'était très important de voir que Claude Monet, il a inspiré même d'autres artistes. C'était intéressant de voir qu'il est toujours vivant, qu'il existe. Pour moi, c'était intéressant de voir les panneaux explicatifs à Rouen, même au Havre. Le dialogue parmi le paysage et l'œuvre, c'était très intéressant. Le moment intéressant était aussi les nymphées en Lego, bien sûr. Et voir les nymphées à l'orangerie, c'était pour moi un moment vraiment magique.
0: La chose négative ?
1: La chose négative, le prix de parking à Paris. Parce que même si j'avais une Renault Clio, c'est une voiture vraiment légère.
0: Neuve et peu consommante, puisqu'elle est hybride.
1: C'est ça. En plus, j'ai dû payer le parking comme le visiteur avec voiture lourde.
0: Comme les SUV.
1: Comme les SUV, parce que j'avais une immatriculation slovaque. Et toutes les machines où on peut payer le parking sont liées seulement avec les immatriculations françaises. Le système n'était pas capable de reconnaître la voiture, alors j'ai dû payer 12 euros par heure.
0: Ah mais attendez, bientôt on va avoir le périphérique à 30 km/h et vous pourrez y aller en vélo.
1: En périphérique, j'ai pu rouler 90 au max.
0: Oh, faut pas le dire ça.
1: De mon point de vue, c'est mieux d'arrêter la voiture à l'hôtel, un peu éloigné de centre de ville et prendre le RER et le métro.
0: Très bien, merci Martine Chebesta pour ce voyage et ce pèlerinage sur les pas de Claude Monet et d'avoir visité nos belles régions.
1: Merci beaucoup, c'était vraiment impressionnant.
0: Comme les impressionnistes. Alors au mois prochain, Martine ?
1: Oui.
0: Très bien, à bientôt.
1: À bientôt.

0: Merci d'avoir suivi cette émission. Je vous retrouve la semaine prochaine pour d'autres sujets concernant la petite Slovaquie.
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1: Soyez les bienvenus à l'écoute du blog d'actualité préparé et présenté ce mercredi 24 juin 2026 par Kristina Hanáková selon les sources des agences de presse slovaques. Nous voici avec nos principaux titres.
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1: La coopération du groupe de Visegrad relancée. Début de campagne électorale pour les collectivités territoriales. La diplomatie slovaque salue le travail des femmes diplomates. Les premiers ministres des pays du groupe de Visegrad se sont réunis après 2 ans de pause dans la ville hongroise de Gödöllő. Ils se sont engagés à relancer leur coopération régionale. Ils souhaitent se concentrer sur les sujets qui les rapprochent, notamment les prix de l'énergie, les projets de défense et l'élargissement de l'Union européenne. Le premier ministre polonais Donald Tusk a déclaré que les pays du V4 pourraient peser davantage sur la politique européenne s'ils agissaient de manière coordonnée. Son homologue tchèque Andrej Babiš a pour sa part affirmé que le groupe de Visegrad représentait l'avenir de l'Europe. Le premier ministre slovaque Robert Fico a souligné que le V4 avait été très fort par le passé et qu'il devait retrouver cette influence. Selon lui, les 4 pays ont l'ambition de redevenir un acteur important en Europe. Il a également rappelé que la présidence slovaque du groupe de Visegrad débuterait le 1er juillet dans un contexte international particulièrement exigeant. Les élections couplées des municipales et des régionales se tiendront le 24 octobre de cette année. La date du scrutin a été annoncée hier mardi par le président du Parlement slovaque, Richard Raši. La décision officielle sera publiée au journal officiel ce mercredi 24 juin. Les électeurs seront appelés à élire pour un mandat de 4 ans le même jour et dans le même bureau de vote les maires des communes et des villes, les présidents des régions autonomes ainsi que les membres des conseils municipaux, locaux et régionaux. À l'occasion de la Journée internationale des femmes dans la diplomatie, le ministre slovaque des Affaires étrangères et européennes, Juraj Blanár, a souligné que la diplomatie moderne ne pouvait se passer de l'expertise, de l'expérience et de la perspective des femmes qui contribuent à façonner les relations internationales et à relever les défis mondiaux. La diplomatie a besoin de la diversité des points de vue, des expériences et des approches. Aujourd'hui, les femmes occupent avec succès des postes à tous les niveaux de notre ministère et participent de manière significative à la promotion des intérêts de politique étrangère de la République slovaque. Leurs compétences, leur professionnalisme et leur engagement constituent une composante essentielle de la diplomatie slovaque comme de la diplomatie mondiale, a déclaré le ministre.
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1: La gare principale de Bratislava est en cours de modernisation. Les travaux de rénovation de base ont déjà commencé et devraient être achevés d'ici la fin du mois de septembre de cette année. Ils comprennent notamment la rénovation complète des sanitaires ainsi que la création d'une liaison entre le couloir de sortie et le hall principal. C'est ce qu'a annoncé hier mardi le ministre des Transports, Josef Raš, qui a également confirmé le lundi 22 juin sa candidature au poste de maire de Bratislava. Dans le cadre de ces travaux, des systèmes de climatisation seront installés dans les salles d'attente, les conditions actuelles ne répondant pas aux normes d'hygiène. Les voyageurs pourront bientôt profiter d'une salle d'attente climatisée, a déclaré le ministre. Parallèlement, la préparation de la documentation technique technique pour la rénovation complète de la gare principale, y compris sa partie classée au patrimoine, a également débuté. Ces travaux de conception devraient être achevés vers la fin de cette année. Les chemins de fer de la République slovaque pourront ensuite lancer un appel d'offres pour sélectionner l'entreprise chargée de la rénovation complète, a précisé le ministre. Selon lui, les démarches administratives devraient progresser suffisamment rapidement pour permettre au ministère des Transports, dans sa composition actuelle, de signer le contrat et de lancer symboliquement le projet par une cérémonie de pose de la première pierre. Le ministre a ajouté que le coût prévisionnel de la rénovation complète de la gare est estimé à environ 20 millions d'euros. Nous cherchons à financer ce projet grâce aux fonds européens. C'est pourquoi une procédure d'autorisation plus complexe a été choisie, notamment en coopération avec les services du patrimoine, afin de garantir une préparation technique irréprochable et d'éviter tout problème lors de l'obtention des financements européens, a-t-il expliqué.
2: Bonjour chers auditeurs, je vous retrouve avec grand plaisir dans cette émission du milieu de semaine où l'on y aborde la politique, l'économie et le sociétal de la Slovaquie. Comme chaque dernier mercredi du mois, c'est notre rubrique automobile avec Martine Chebesta qui compose cette émission. Et aujourd'hui, cette rubrique sera un peu spéciale car notre invité a allié automobile et art en allant sur les pas du peintre Claude Monet à l'occasion du centenaire de sa mort. Comme à l'accoutumée, nous retrouvons Romana, notre ingénieur du son, Radomir et notre illustrateur musical, et Marie-Ondine, votre hôte, pour la demi-heure à suivre. Je vous souhaite une bonne écoute en notre compagnie.
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2: Et nous sommes en route avec Martine Chebesta. Alors, prenons la route et allons-y.
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4: Bonjour Marie-Ondine Vidal, enchantée de vous revoir.
2: Bonjour Martine. Alors aujourd'hui, on se retrouve pour un événement spécial parce que le mois dernier, fin mai, vous êtes allé où ? Dites-nous.
4: Je suis allé en France, bien sûr.
2: Quoi ? Vous êtes allé en France ?
4: Oui.
2: Sans moi en plus.
4: C'est la vie. Parce que c'est 100 ans de décès de Claude Monet, le peintre très important pour les impressionnistes et pour tous les amateurs de l'art.
2: Vous avez fait une sorte de pèlerinage, c'est ça, sur les pas de Monet ?
4: Oui, c'était le voyage ou pèlerinage sur les pas de Monet. J'ai visité Rouen, Le Havre, Giverny bien sûr, et Paris.
2: Vous êtes parti de Bratislava, c'est ça ?
4: J'ai pris
2: en
4: la
2: voiture ?
4: Oui, c'était en voiture, tout à fait, ça fait 3300 km. J'ai pris la Renault Clio avec le moteur hybride. Je partais de Bratislava, traversais l'Autriche et l'Allemagne jusqu'au Rouen. Et après, Le Havre, Giverny et Paris.
2: Racontez-nous un peu. Alors, première étape à Rouen.
4: Ah, oui, première étape à Rouen.
2: Donc attendez, vous êtes parti à quelle heure de Bratislava ?
4: C'était vers 5h d'après-midi, lundi.
2: Et vous êtes arrivé le lendemain à 15h à Rouen sans vous arrêter ? Quelle machine, Chebesta !
4: Non. C'était avec les arrêts, bien sûr, pour prendre l'essence et pour un petit repos.
2: Racontez-nous, Rouen, ça vous a plu ?
4: Oui, c'était très intéressant. Il y a beaucoup de choses qui sont intéressantes dans la ville. Mais si on parle de Claude Monet, c'est surtout la cathédrale. Parce que la cathédrale, elle est vraiment magique. Claude Monet, il fait vers trentaine des œuvres de la cathédrale dans les différents temps de l'année, dans différents temps de jour. Si c'était le matin, le soir, l'après-midi, pluie, plein soleil. Alors, il y a beaucoup des œuvres avec la cathédrale de Rouen. Alors, la cathédrale, c'est un endroit vraiment très intéressant.
2: En plusieurs endroits, il y a des petits panneaux comme ça, explicatifs, avec l'œuvre imprimée dessus, qui explique un petit peu.
4: Oui.
2: Et on peut voir en vrai le sujet de la peinture, que ce soit la cathédrale, que ce soit la ville.
4: Que ce soit vue panoramique au-dessous de Rouen. Pour moi, c'est intéressant parce que c'est quelque chose comme dialogue parmi l'œuvre et la réalité. Il faut ajouter que Rouen est important même pour son frère Léon, qui a beaucoup supporté Clomonnet. Et il était chimiste et il a développé les couleurs synthétiques utilisées par Clomonnet.
2: Ah, c'est une affaire de famille alors, on ne le savait pas.
4: Oui, Léon a aussi acheté les œuvres de Claude Monet et pendant les ventes en enchères, il a augmenté les prix des œuvres pour augmenter la valeur des œuvres de Clomonnet.
2: Ah, oh, c'est sympa ça, ça c'est un bon frère.
4: Rouen est intéressant aussi pour l'histoire liée avec Jeanne d'Arc. Ces derniers moments se sont déroulés dans cette ville où, sur la place du Vieux Marché, se trouvait son bûcher. Aujourd'hui, s'y trouve une croix énorme. Ce moment est aussi représenté par une église moderne de 1979, car le toit de l'église ressemble aux flammes d'un feu.
2: Là-bas, vous y avez vu aussi un restaurant qui a une particularité.
4: Oui, le restaurant s'appelle La Couronne. Elle est située sur la place du Vieux Marché. Et le menu de restaurant est décoré des dessins de Monet.
2: Un bel hommage, alors. Il n'y a pas que Rouen qui est la seule ville en Normandie qui est liée à Monet. Vous avez aussi mentionné Le Havre. Donc, ça a été votre seconde destination ?
4: Oui, c'est ça. Claude Monet, il a vécu, il a beaucoup travaillé au Havre, mais c'est pas seulement le Havre, c'est aussi Saint-Adresse, un petit village qui est juste à côté du Havre. Pour la route, j'ai emprunté la nationale, spécialement pour voir la nature et l'environnement, disons, impressionniste. Avec tous les champs, les paysages vallonnés, les villages typiques et le grand nombre de couleurs. C'est un moment vraiment magnifique, même de point de vue de voyage, même de point de vue de l'esthétique du pays.
2: Elle est belle, hein, la France.
4: De point de vue esthétique, vraiment très belle. Au Havre, j'ai visité la commune de Saint-Andrès, qui est limitrophe et a une plateforme d'observation panoramique vers la Manche. On peut bien voir les bateaux et aussi la brume sur la mer qui était souvent vu dans les œuvres de Clomonnet. Après, j'ai descendu en ville prenant la promenade au bord de la mer. Même ici, on peut trouver les panneaux explicatifs avec les œuvres de Monet et aussi autres impressionnistes, un dialogue avec le paysage. Mon but au Havre était le MUMA, c'est le Musée de l'art moderne André Malraux. Jusqu'en septembre, l'exposition Monet au Havre est présentée. Il expose l'œuvre de Monet, de sa jeunesse à ses tableaux les plus célèbres. Et en même temps, une grande surprise, deux tableaux de dimension 15,2 mètres sur 2,66 mètres.
2: Très très large.
4: Oui, c'est énorme, c'est énorme, c'est vraiment de grands tableaux.
2: Alors c'est des tableaux qui avaient une particularité.
4: Oui, ils ont été créés en Lego par l'artiste chinois Ai Weiwei et chacun est composé de 650 000 briques de Lego.
2: Ça en fait des paquets de Lego à déballer.
4: Oui, j'ai posé la question aux dames au musée, est-ce qu'ils n'ont pas peur que les enfants vont démonter des briques de Lego ? Elles disaient non, c'est bon, nous avons quelques briques préparées pour remplacer. Et s'il passe quelque chose, nous avons une ligne directe vers Lego.
2: C'est joli, ça représente vraiment bien les nymphéas ?
4: Oui, c'est excellent. J'ai mis les photos sur les réseaux sociaux et on peut voir que si on est assez éloigné, on ne peut pas voir que c'est pixelisé. En reculant, on ne voit que l'image. On ne voit pas les petites pièces de Lego. C'est vraiment impressionnant. Et au Havre, j'ai également visité une église très intéressante, l'église Saint-Joseph, construite dans le style brutaliste. Elle dégage une atmosphère vraiment magique, magnifiée par les superbes vitraux. Monet, il aura été émerveillé par le jeu de lumière à l'intérieur.
2: Martin. Martine Chebesta. Après le Havre, où est-ce que vous êtes allé? Parce que c'est la mer là après, donc fallait faire demi-tour.
4: Oui, il fallait faire demi-tour, il fallait aller à Paris. Mais le Havre, Paris, il y a une petite ville au milieu.
2: Giverny!
4: Oui, c'est Giverny, où Claude Monet a vécu pendant 42 ans. La deuxième moitié de sa vie, il a passé au Giverny. Alors oui, c'est un endroit très très lié à Claude Monet. J'ai visité sa maison et ses jardins, qui sont incontournables pour tout amateur de l'art. Un lac orné de nymphéas et son pont japonais unique composent le lieu, mais aussi les jardins à côté de la maison. Soudain, on a l'impression de faire partie d'un grand tableau impressionniste. J'ai aussi parlé aux jardiniers, ils sont partout. Ils m'ont dit que vous pouviez visiter les jardins d'avril à novembre. Il y a toujours des fleurs qui fleurissent à des moments différents. Mais si l'on veut voir les nymphéas en fleurs, il faut venir fin juillet, début août.
2: Vous avez une petite anecdote, non, Martine, à nous raconter concernant Giverny. Vous avez rencontré quelqu'un qui connaît en plus votre journal.
4: C'était notre journal en Allemagne, Automotor und Sport. C'était un monsieur de sécurité. Nous avons parlé ensemble et quand il a trouvé que je travaille pour un journal automobile, il me présentait sa voiture qui s'appelle Lotus. C'est une voiture vraiment très sympa, sportive. Et nous avons parlé, son rêve est d'avoir une Aston Martin, voiture vraiment sportive avec 12 cylindres, voiture vraiment de luxe. Je lui ai donné une idée. Bon, si vous travaillez dans Maison Monet, vous pouvez prendre un tableau et ça peut faire un échange pour Aston Martin. Il me disait non, c'est toujours les copies des œuvres qui sont présentées dans la Maison Monet. Alors nous avons fait une blague. Si ce sont les copies, il peut avoir Lotus. Si ce sont les origines, il puisse avoir Aston Martin. Mais c'est plutôt une anecdote drôle pour rigoler, pas donner un mot de vie pour devenir le possesseur de Aston Martin.
2: On est déjà sur le chemin du retour, là, avec un arrêt donc à la capitale.
4: À la capitale, c'est sûr, si vous cherchez les œuvres non seulement de Claude Monet, mais aussi des autres impressionnistes, il faut aller à Paris. Il y a plusieurs musées qui sont spécialisés aux impressionnistes et même à Claude Monet. De mon point de vue, si vous aimez les nymphéas, il faut aller à Orangerie, dans le jardin de Tuileries, parce que là, il y a deux salles avec les grands tableaux. Et là, vous pouvez s'installer et regarder les tableaux. Et c'est vraiment un moment impressionnant.
2: On peut vraiment s'imprégner des tableaux.
4: Oui, et on peut sentir la force et l'énergie des tableaux. C'est vrai que Claude Monet, quand il a commencé à travailler sur ses tableaux, il a déjà perdu sa vue. Et on peut voir que... Il n'y a pas tellement de couleurs sur ses œuvres, mais il y a une énergie énorme. Et il a voulu que ses œuvres soient dans un espace spécial. Mais il n'a jamais vu l'exposition à l'Orangerie, parce qu'il est mort avant de l'installation des œuvres. Et après, c'était bien sûr le musée d'Orsay. Parce que le musée d'Orsay, c'est le musée spécialisé aux impressionnistes. Je me disais que j'ai une mission, voir les œuvres de Claude Monet. Alors j'ai passé autour de Rodin, Cézanne et tous les grands maîtres pour voir les œuvres de Claude Monet. Alors de mon point de vue, j'ai pas donné assez de respect aux autres artistes importants qui sont au musée d'Orsay. Je suivais que les pas de Claude Monet. Et ce que je propose aux touristes pour visiter Paris, c'est visiter le musée qui s'appelle Marmottan Monet, où se trouve l'œuvre le plus important de l'impressionnisme, Impression Soleil Levant.
2: Revenons à l'automobile, vous y avez fait un petit hommage justement, place du Tertre.
4: Oui, comme je voyageais avec Renault Clio, pour moi c'était aussi important et intéressant de monter aux places du Tertre. Montmartre, parce que là, il y a une plaque en marbre qui confirme qu'en 1898, sur la place du Tertre, Louis Renault fut le premier à y monter avec un véhicule à pétrole, marquant ainsi le départ de l'industrie automobile française.
2: Alors ça, c'est un beau petit clin d'œil, alors, parce que vous y êtes allé avec une Renault Clio hybride.
4: Oui.
2: Sixième génération.
4: Cette année, la sixième génération de Renault Clio est présentée.
2: Ça en fait des petits-enfants, puis la première Clio. Hein.
4: Mais c'est une voiture qui est déjà assez grande. Et si vous comparez les dimensions de la nouvelle Clio avec les dimensions de la première Renault Mégane, déjà la nouvelle Clio est un peu plus grande que la première Mégane de l'époque. On peut dire que même une voiture qu'on connaît comme la Citadine est capable de faire 3300 km dans une semaine. Et avec une consommation vraiment excellente, le moteur hybride est vraiment très très très efficace parce que ma consommation était 4,5 litres sur 100. Et ça, j'ai passé par l'Autriche, par l'Allemagne, sur les autoroutes.
2: Et vous aviez combien d'autonomie?
4: Ça fait plus que 700 km d'autonomie.
2: Pas mal.
4: Oui.
2: Et alors à Paris, est-ce que vous êtes passé par la place de l'Étoile? C'est le cauchemar de tous ceux qui viennent à Paris en voiture. Mais moi, je me rappelle, j'ai passé donc mon permis de conduire à Paris, évidemment, comme bonne parisienne. Et c'était le fameux test. Est-ce qu'on survit à la place de l'Étoile? Alors, Martine oui. Chebesta, si vous êtes là, je suppose que vous avez survécu aussi.
4: Bien sûr, j'ai dû passer la place Étoile. Pour moi, c'est toujours intéressant d'avoir la possibilité de tourner l'Arc de Triomphe. Et pour obtenir virtuellement le permis de conduire parisien. Alors oui, j'ai passé avec Clio, c'était pas tellement grand problème, même si c'est des jeudis après-midi, avec toutes les voitures possibles de passer par là. Alors c'était vraiment de grands bouchons, mais tout est bien passé. J'ai fait 2 tours autour de l'Arc de Triomphe.
2: 2 tours?
4: Oui, bien sûr, parce qu'on sait peu.
2: Il leur demande en plus.
4: 1 tour, c'est très peu, il faut faire 2 au minimum.
2: Alors vous voulez votre tampon? Je vous le fais, votre tampon.
4: Voilà. Merci beaucoup.
2: Donc ça va, ça a été, la voiture s'est bien comportée.
4: Oui, j'étais impressionné par la nouvelle Clio, non seulement à cause de la consommation, mais aussi à cause de son comportement routier. Comme j'ai voyagé seul, c'était assez agréable et disons confortable de faire tellement de kilomètres avec une Renault Clio.

0: Pour conclure cette rubrique spéciale pour les 100 ans de Monet, une chose positive et une chose négative lors de votre pèlerinage.
1: Chose positive, hors de la voiture, si on parle que de Claude Monet, pour moi c'était impressionnant de voir que ce n'étaient pas les œuvres de Monet qui sont intéressantes. Pour moi, c'était très important de voir que Claude Monet, il a inspiré même d'autres artistes. C'était intéressant de voir qu'il est toujours vivant, qu'il existe. Pour moi, c'était intéressant de voir les panneaux explicatifs à Rouen, même au Havre. Le dialogue parmi le paysage et l'œuvre, c'était très intéressant. Le moment intéressant était aussi les nymphéas en Lego, bien sûr. Et voir les nymphéas à l'orangerie, c'était pour moi un moment vraiment magique.
0: La chose négative ?
1: La chose négative, le prix de parking à Paris. Parce que même si j'avais une Renault Clio, c'est une voiture vraiment légère.
0: Neuve et peu consommante, puisqu'elle est hybride.
1: C'est ça. En plus, j'ai dû payer le parking comme le visiteur avec voiture lourde.
0: Comme les SUV.
1: Comme les SUV, parce que j'avais une immatriculation slovaque. Et toutes les machines où on peut payer le parking sont liées seulement avec les immatriculations françaises. Le système n'était pas capable de reconnaître la voiture, alors j'ai dû payer 12 euros par heure.
0: Ah mais attendez, bientôt on va avoir le périphérique à 30 km/h et vous pourrez y aller en vélo.
1: En périphérique, j'ai pu rouler 90 au max.
0: Faut pas le dire ça.
1: De mon point de vue, c'est mieux d'arrêter la voiture à l'hôtel, un peu éloigné de centre de ville et prendre le RER et le métro.
0: Très bien, merci Martine Chebesta pour ce voyage et ce pèlerinage sur les pas de Claude Monet et d'avoir visité nos belles régions.
1: Merci beaucoup, c'était vraiment impressionnant.
0: Comme les impressionnistes. Alors au mois prochain, Martine ?
1: Oui.
0: Très bien, à bientôt.
1: À bientôt.

0: Merci d'avoir suivi cette émission. Je vous retrouve la semaine prochaine pour d'autres sujets concernant la petite Slovaquie.
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1: Soyez les bienvenus à l'écoute du blog d'actualité préparé et présenté ce mercredi 24 juin 2026 par Kristina Hanáková selon les sources des agences de presse slovaques. Nous voici avec nos principaux titres.
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1: La coopération du groupe de Visegrad relancée. Début de campagne électorale pour les collectivités territoriales. La diplomatie slovaque salue le travail des femmes diplomates. Les premiers ministres des pays du groupe de Visegrad se sont réunis après 2 ans de pause dans la ville hongroise de Gödöllő. Ils se sont engagés à relancer leur coopération régionale. Ils souhaitent se concentrer sur les sujets qui les rapprochent, notamment les prix de l'énergie, les projets de défense et l'élargissement de l'Union européenne. Le premier ministre polonais Donald Tusk a déclaré que les pays du V4 pourraient peser davantage sur la politique européenne s'ils agissaient de manière coordonnée. Son homologue tchèque Andrej Babiš a pour sa part affirmé que le groupe de Visegrad représentait l'avenir de l'Europe. Le premier ministre slovaque Robert Fico a souligné que le V4 avait été très fort par le passé et qu'il devait retrouver cette influence. Selon lui, les 4 pays ont l'ambition de redevenir un acteur important en Europe. Il a également rappelé que la présidence slovaque du groupe de Visegrad débuterait le 1er juillet dans un contexte international particulièrement exigeant. Les élections couplées des municipales et des régionales se tiendront le 24 octobre de cette année. La date du scrutin a été annoncée hier mardi par le président du Parlement slovaque, Richard Raši. La décision officielle sera publiée au journal officiel ce mercredi 24 juin. Les électeurs seront appelés à élire pour un mandat de 4 ans le même jour et dans le même bureau de vote les maires des communes et des villes, les présidents des régions autonomes ainsi que les membres des conseils municipaux, locaux et régionaux. À l'occasion de la Journée internationale des femmes dans la diplomatie, le ministre slovaque des Affaires étrangères et européennes, Juraj Blanár, a souligné que la diplomatie moderne ne pouvait se passer de l'expertise, de l'expérience et de la perspective des femmes qui contribuent à façonner les relations internationales et à relever les défis mondiaux. La diplomatie a besoin de la diversité des points de vue, des expériences et des approches. Aujourd'hui, les femmes occupent avec succès des postes à tous les niveaux de notre ministère et participent de manière significative à la promotion des intérêts de politique étrangère de la République slovaque. Leurs compétences, leur professionnalisme et leur engagement constituent une composante essentielle de la diplomatie slovaque comme de la diplomatie mondiale, a déclaré le ministre.
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1: La gare principale de Bratislava est en cours de modernisation. Les travaux de rénovation de base ont déjà commencé et devraient être achevés d'ici la fin du mois de septembre de cette année. Ils comprennent notamment la rénovation complète des sanitaires ainsi que la création d'une liaison entre le couloir de sortie et le hall principal. C'est ce qu'a annoncé hier mardi le ministre des Transports, Josef Raš, qui a également confirmé le lundi 22 juin sa candidature au poste de maire de Bratislava. Dans le cadre de ces travaux, des systèmes de climatisation seront installés dans les salles d'attente, les conditions actuelles ne répondant pas aux normes d'hygiène. Les voyageurs pourront bientôt profiter d'une salle d'attente climatisée, a déclaré le ministre. Parallèlement, la préparation de la documentation technique technique pour la rénovation complète de la gare principale, y compris sa partie classée au patrimoine, a également débuté. Ces travaux de conception devraient être achevés vers la fin de cette année. Les chemins de fer de la République slovaque pourront ensuite lancer un appel d'offres pour sélectionner l'entreprise chargée de la rénovation complète, a précisé le ministre. Selon lui, les démarches administratives devraient progresser suffisamment rapidement pour permettre au ministère des Transports, dans sa composition actuelle, de signer le contrat et de lancer symboliquement le projet par une cérémonie de pose de la première pierre. Le ministre a ajouté que le coût prévisionnel de la rénovation complète de la gare est estimé à environ 20 millions d'euros. Nous cherchons à financer ce projet grâce aux fonds européens. C'est pourquoi une procédure d'autorisation plus complexe a été choisie, notamment en coopération avec les services du patrimoine, afin de garantir une préparation technique irréprochable et d'éviter tout problème lors de l'obtention des financements européens, a-t-il expliqué.
2: Bonjour chers auditeurs, je vous retrouve avec grand plaisir dans cette émission du milieu de semaine où l'on y aborde la politique, l'économie et le sociétal de la Slovaquie. Comme chaque dernier mercredi du mois, c'est notre rubrique automobile avec Martine Chebesta qui compose cette émission. Et aujourd'hui, cette rubrique sera un peu spéciale car notre invité a allié automobile et art en allant sur les pas du peintre Claude Monet à l'occasion du centenaire de sa mort. Comme à l'accoutumée, nous retrouvons Romana, notre ingénieur du son, Radomir et notre illustrateur musical, et Marie-Ondine, votre hôte, pour la demi-heure à suivre. Je vous souhaite une bonne écoute en notre compagnie.
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2: Et nous sommes en route avec Martine Chebesta. Alors, prenons la route et allons-y.
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4: Bonjour Marie-Ondine Vidal, enchantée de vous revoir.
2: Bonjour Martine. Alors aujourd'hui, on se retrouve pour un événement spécial parce que le mois dernier, fin mai, vous êtes allé où ? Dites-nous.
4: Je suis allé en France, bien sûr.
2: Quoi ? Vous êtes allé en France ?
4: Oui.
2: Sans moi en plus.
4: C'est la vie. Parce que c'est 100 ans de décès de Claude Monet, le peintre très important pour les impressionnistes et pour tous les amateurs de l'art.
2: Vous avez fait une sorte de pèlerinage, c'est ça, sur les pas de Monet ?
4: Oui, c'était le voyage ou pèlerinage sur les pas de Monet. J'ai visité Rouen, Le Havre, Giverny bien sûr, et Paris.
2: Vous êtes parti de Bratislava, c'est ça ?
4: J'ai pris
2: en
4: la
2: voiture ?
4: Oui, c'était en voiture, tout à fait, ça fait 3300 km. J'ai pris la Renault Clio avec le moteur hybride. Je partais de Bratislava, traversais l'Autriche et l'Allemagne jusqu'au Rouen. Et après, Le Havre, Giverny et Paris.
2: Racontez-nous un peu. Alors, première étape à Rouen.
4: Ah, oui, première étape à Rouen.
2: Donc alors, attendez, vous êtes parti à quelle heure de Bratislava ?
4: C'était vers 5h d'après-midi, lundi.
2: Et vous êtes arrivé le lendemain à 15h à Rouen sans vous arrêter ? Quelle machine chez Besta ?
4: Non. C'était avec les arrêts, bien sûr, pour prendre l'essence et pour un petit repos.
2: Racontez-nous, Rouen, ça vous a plu ?
4: Oui, c'était très intéressant. Il y a beaucoup de choses qui sont intéressantes dans la ville. Mais si on parle de Claude Monet, c'est surtout la cathédrale. Parce que la cathédrale, elle est vraiment magique. Claude Monet, il fait vers trentaine des œuvres de la cathédrale dans les différents temps de l'année, dans différents temps de jour. Si c'était le matin, le soir, l'après-midi, pluie, plein soleil. Alors, il y a beaucoup des œuvres avec la cathédrale de Rouen. Alors, la cathédrale, c'est un endroit vraiment très intéressant.
2: En plusieurs endroits, il y a des petits panneaux comme ça, explicatifs, avec l'œuvre imprimée dessus, qui explique un petit peu.
4: Oui.
2: Et on peut voir en vrai le sujet de la peinture, que ce soit la cathédrale, que ce soit la ville.
4: Que ce soit une vue panoramique au-dessous de Rouen. Pour moi, c'est intéressant parce que c'est quelque chose comme dialogue parmi l'œuvre et la réalité. Il faut ajouter que Rouen est important même pour son frère Léon, qui a beaucoup supporté Claude Monet. Et il était chimiste et il a développé les couleurs synthétiques utilisées par Claude Monet.
2: Ah, c'est une affaire de famille alors, on ne le savait pas.
4: Oui, Léon a aussi acheté les œuvres de Claude Monet et pendant les ventes en enchères, il a augmenté les prix des œuvres pour augmenter la valeur des œuvres de Claude Monet.
2: Oh, c'est sympa ça, ça c'est un bon frère.
4: Rouen est intéressant aussi pour l'histoire liée avec Jeanne d'Arc. Ces derniers moments se sont déroulés dans cette ville où, sur la place du Vieux Marché, se trouvait son bûcher. Aujourd'hui, s'y trouve une croix énorme. Ce moment est aussi représenté par une église moderne de 1979, car le toit de l'église ressemble aux flammes d'un feu.
2: Là-bas, vous y avez vu aussi un restaurant qui a une particularité.
4: Oui, le restaurant s'appelle La Couronne. Elle est située sur la place du Vieux Marché. Et le menu de restaurant est décoré des dessins de Monet.
2: Un bel hommage, alors. Il n'y a pas que Rouen qui est la seule ville en Normandie qui est liée à Monet. Vous avez aussi mentionné Le Havre. Donc, ça a été votre seconde destination ?
4: Oui, c'est ça. Claude Monet, il a vécu, il a beaucoup travaillé au Havre, mais c'est pas seulement le Havre, c'est aussi Saint-Nazaire, un petit village qui est juste à côté du Havre. Pour la route, j'ai emprunté la nationale, spécialement pour voir la nature et l'environnement, disons, impressionniste. Avec tous les champs, les paysages vallonnés, les villages typiques et le grand nombre de couleurs. C'est un moment vraiment magnifique, même de point de vue de voyage, même de point de vue de l'esthétique du pays.
2: Elle est belle, hein, la France.
4: De point de vue esthétique, vraiment très belle. Au Havre, j'ai visité la commune de Saint-Andrés, qui est limitrophe et a une plateforme d'observation panoramique vers la Manche. On peut bien voir les bateaux et aussi la brume sur la mer qui était souvent vu dans les œuvres de Claude Monet. Après, j'ai descendu en ville prenant la promenade au bord de la mer. Même ici, on peut trouver les panneaux explicatifs avec les œuvres de Monet et aussi autres impressionnistes, un dialogue avec le paysage. Mon but au Havre était le MUMA, c'est le Musée de l'art moderne André Malraux. Jusqu'en septembre, l'exposition Monet au Havre est présentée. Il expose l'œuvre de Monet, de sa jeunesse à ses tableaux les plus célèbres. Et en même temps, une grande surprise, deux tableaux de dimension 15,2 mètres sur 2,66 mètres.
2: Très très large.
4: Oui, c'est énorme, c'est énorme, c'est vraiment de grands tableaux.
2: Alors, c'est des tableaux qui avaient une particularité.
4: Oui, ils ont été créés en Lego par l'artiste chinois Ai Weiwei et chacun est composé de 650 000 briques de Lego.
2: Ça en fait des paquets de Lego à déballer.
4: Oui, j'ai posé la question aux dames au musée, est-ce qu'ils n'ont pas peur que les enfants vont démonter des briques de Lego ? Elles disaient non, c'est bon, nous avons quelques briques préparées pour remplacer. Et s'il passe quelque chose, nous avons une ligne directe vers Lego.
2: C'est joli, ça représente vraiment bien les nymphéas ?
4: Oui, c'est excellent. J'ai mis les photos sur les réseaux sociaux et on peut voir que si on est assez éloigné, on ne peut pas voir que c'est pixelisé. En reculant, on ne voit que l'image. On ne voit pas les petites pièces de Lego. C'est vraiment impressionnant. Et au Havre, j'ai également visité une église très intéressante, l'église Saint-Joseph, construite dans le style brutaliste. Elle dégage une atmosphère vraiment magique, magnifiée par les superbes vitraux. Monet, il aura été émerveillé par le jeu de lumière à l'intérieur.
2: Ma Martine Chebesta. Après le Havre, où est-ce que vous êtes allé? Parce que c'est la mer là après, donc fallait faire demi-tour.
4: Oui, il fallait faire demi-tour, il fallait aller à Paris. Mais le Havre, Paris, il y a une petite ville au milieu.
2: Giverny!
4: Oui, c'est Giverny, où Claude Monet a vécu pendant 42 ans. La deuxième moitié de sa vie, il a passé au Giverny. Alors oui, c'est un endroit très très lié à Claude Monet. J'ai visité sa maison et ses jardins, qui sont incontournables pour tout amateur de l'art. Un lac orné de nymphéas et son pont japonais unique compose le lieu, mais aussi les jardins à côté de la maison. Soudain, on a l'impression de faire partie d'un grand tableau impressionniste. J'ai aussi parlé aux jardiniers, ils sont partout. Ils m'ont dit que vous pouviez visiter les jardins d'avril à novembre. Il y a toujours des fleurs qui fleurissent à des moments différents. Mais si l'on veut voir les nymphéas en fleurs, il faut venir fin juillet, début août.
2: Vous avez une petite anecdote, non, Martine, à nous raconter concernant Giverny. Vous avez rencontré quelqu'un qui connaît en plus votre journal.
4: C'était notre journal en Allemagne, Automotor und Sport. C'était un monsieur de sécurité. Nous avons parlé ensemble et quand il a trouvé que je travaille pour un journal automobile, il me présentait sa voiture qui s'appelle Lotus. C'est une voiture vraiment très sympa, sportive. Et nous avons parlé, son rêve est d'avoir une Aston Martin, voiture vraiment sportive avec 12 cylindres, voiture vraiment de luxe. Je lui ai donné une idée, bon, si vous travaillez dans Maison Monet, vous pouvez prendre un tableau et ça peut faire un échange pour Aston Martin. Il me disait non, c'est toujours les copies des œuvres qui sont présentées dans la maison Monet. Alors nous avons fait une blague. Si ce sont les copies, il peut avoir Lotus. Si ce sont les origines, il puisse avoir Aston Martin. Mais c'est plutôt une anecdote drôle pour rigoler, pas donner un mot de vie pour devenir le possesseur d'Aston Martin.

0: On est déjà sur le chemin du retour, là, avec un arrêt donc à la capitale.
1: À la capitale, c'est sûr, si vous cherchez les œuvres non seulement de Claude Monet, mais aussi des autres impressionnistes, il faut aller à Paris. Il y a plusieurs musées qui sont spécialisés aux impressionnistes et même à Claude Monet. De mon point de vue, si vous aimez les nymphéas, il faut aller à Orangerie, dans le jardin de Tuileries, parce que là, il y a deux salles avec les grands tableaux. Et là, vous pouvez s'installer et regarder les tableaux. Et c'est vraiment un moment impressionnant.
0: On peut vraiment s'imprégner des tableaux.
1: Oui, et on peut sentir la force et l'énergie des tableaux. C'est vrai que Claude Monet, quand il a commencé à travailler sur ses tableaux, il a déjà perdu sa vue. Et on peut voir qu'il n'y a pas tellement de couleurs sur ses œuvres. Mais il y a une énergie énorme. Et il a voulu que ses œuvres soient dans un espace spécial. Mais il n'a jamais vu l'exposition à l'Orangerie. Parce qu'il est mort avant de l'installation des œuvres. Et après, c'était bien sûr le musée d'Orsay. Parce que le musée d'Orsay, c'est le musée spécialisé aux impressionnistes. Je me disais que j'ai une mission, voir les œuvres de Claude Monet. Alors j'ai passé autour de Rodin, Cézanne et tous les grands maîtres pour voir les œuvres de Claude Monet. Alors de mon point de vue, j'ai pas donné assez de respect aux autres artistes importants qui sont au musée d'Orsay. Je suivais que les pas de Claude Monet. Et que je propose aux touristes pour visiter Paris, c'est visiter le musée qui s'appelle Marmottan Monet, où se trouve l'œuvre le plus important de l'impressionnisme, Impression Soleil Levant.
0: Revenons à l'automobile, vous y avez fait un petit hommage justement, place du Tertre.
1: Oui, comme je voyageais avec Renault Clio, pour moi c'était aussi important et intéressant de monter aux places du Tertre, Montmartre, parce que là il y a une plaque en marbre qui confirme qu'en 1898, sur la place du Tertre, Louis Renault fut le premier à y monter avec une véhicule à pétrole, marquant ainsi le départ de l'industrie automobile française.
0: Alors ça c'est un beau petit clin d'œil alors, parce que vous y êtes allé avec une Renault Clio hybride.
1: Oui.
0: Sixième génération.
1: Cette année, la sixième génération de Renault Clio est présentée.
0: Ça en fait des petits-enfants, puis la première Clio. Hein.
1: Mais c'est une voiture qui est déjà assez grande. Et si vous comparez les dimensions de la nouvelle Clio avec les dimensions de la première Renault Mégane, déjà la nouvelle Clio est un peu plus grande que la première Mégane de l'époque. On peut dire que même une voiture qu'on connaît comme la Citadine est capable de faire 3300 km dans une semaine. Et avec une consommation vraiment excellente, le moteur hybride est vraiment très très très efficace parce que ma consommation était 4,5 litres sur 100. Et ça, j'ai passé par l'Autriche, par l'Allemagne, sur les autoroutes.
0: Et vous aviez combien d'autonomie?
1: Ça fait plus que 700 km d'autonomie.
0: Pas mal.
1: Oui.
0: Et alors à Paris, est-ce que vous êtes passé par la place de l'Étoile? C'est le cauchemar de tous ceux qui viennent à Paris en voiture. Mais moi, je me rappelle, j'ai passé donc mon permis de conduire à Paris, évidemment, comme bonne parisienne. Et c'était le fameux test. Est-ce qu'on survit à la place de l'Étoile? Alors, Martine oui. Chebesta, si vous êtes là, je suppose que vous avez survécu aussi.
1: Bien sûr, j'ai dû passer la place Étoile. Pour moi, c'est toujours intéressant d'avoir la possibilité de tourner l'Arc de Triomphe. Et pour obtenir virtuellement le permis de conduire parisien. Alors oui, j'ai passé avec Clio, c'était pas tellement un problème, même si c'est des jeudis après-midi, avec toutes les voitures possibles de passer par là. Alors c'était vraiment de grands bouchons, mais tout est bien passé. J'ai fait deux tours autour de l'Arc de Triomphe.
0: Deux tours?
1: Oui, bien sûr, parce qu'on sait peu.
0: Il leur demande en plus.
1: Un tour, c'est très peu, il faut faire deux au minimum.
0: Alors vous voulez votre tampon? Je vous le fais, votre tampon.
1: Voilà. Merci beaucoup.
0: Donc ça va, ça a été. La voiture s'est bien comportée.
1: Oui, j'étais impressionné par la nouvelle Clio. non seulement à cause de la consommation, mais aussi à cause de son comportement routier. Comme j'ai voyagé seul, c'était assez agréable et disons confortable de faire tellement de kilomètres avec une Renault Clio.

0: Pour conclure cette rubrique spéciale pour les 100 ans de Monet, une chose positive et une chose négative lors de votre pèlerinage.
1: Chose positive, hors de la voiture, si on parle que de Claude Monet, pour moi c'était impressionnant de voir que ce n'était pas les œuvres de Monet qui sont intéressantes. Pour moi, c'était très important de voir que Claude Monet, il a inspiré même d'autres artistes. C'était intéressant de voir qu'il est toujours vivant, qu'il existe. Pour moi, c'était intéressant de voir les panneaux explicatifs à Rouen, même au Havre. Le dialogue parmi le paysage et l'œuvre, c'était très intéressant. Le moment intéressant était aussi les nymphéas en Lego, bien sûr. Et voir les nymphéas à l'orangerie, c'était pour moi un moment vraiment magique.
0: La chose négative ?
1: La chose négative, le prix de parking à Paris. Parce que même si j'avais une Renault Clio, c'est une voiture vraiment légère.
0: Neuve et peu consommante, puisqu'elle est hybride.
1: C'est ça. En plus, j'ai dû payer le parking comme le visiteur avec voiture lourde.
0: Comme les SUV.
1: Comme les SUV, parce que j'avais une immatriculation slovaque. Et toutes les machines où on peut payer le parking sont liées seulement avec les immatriculations françaises. Le système n'était pas capable de reconnaître la voiture, alors j'ai dû payer 12 euros par heure.
0: Ah mais attendez, bientôt on va avoir le périphérique à 30 km/h et vous pourrez y aller en vélo.
1: En périphérique, j'ai pu rouler 90 au max.
0: Oh, faut pas le dire ça.
1: De mon point de vue, c'est mieux d'arrêter la voiture à l'hôtel, un peu éloigné du centre de ville et prendre le RER et le métro.
0: Très bien, merci Martine Chebesta pour ce voyage et ce pèlerinage sur les pas de Claude Monet et d'avoir visité nos belles régions.
1: Merci beaucoup, c'était vraiment impressionnant.
0: Comme les impressionnistes. Alors au mois prochain, Martine ?
1: Oui.
0: Très bien, à bientôt.
1: À bientôt.

0: Merci d'avoir suivi cette émission. Je vous retrouve la semaine prochaine pour d'autres sujets concernant la petite Slovaquie.
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1: Bienvenue à l'écoute du blog d'actualité de ce jeudi 25 juin 2026, préparé et présenté par Jaco Flak selon les sources des agences de presse slovaques.
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1: Agadele Robert Fico présente les priorités du V4. Plus de 3,3 millions d'euros approuvés pour le nord-est de la Slovaquie. La Slovaquie soutient la coopération avec le Kazakhstan et l'Ouzbékistan. Mardi 23 juin, au soir, lors du sommet officiel des premiers ministres des pays du groupe de Visegrad à Gödöllő, en Hongrie, le premier ministre slovaque Robert Fico a présenté les priorités du programme de la prochaine présidence annuelle de la Slovaquie au sein de ce groupe. Plus d'informations dans notre gros plan. Lors de la réunion de mercredi au village de Malcov, près de Bardejov, le gouvernement a alloué plus de 3,3 millions d'euros aux municipalités et entités des districts du nord-est de la Slovaquie. Plus de 2,4 millions d'euros de cette somme sont destinés à des projets spécifiques, des collectivités locales et des organisations opérant dans les districts de Bardejov, Levoča, Snina et Poprad. Le Conseil des ministres a également approuvé des missions pour différents services visant à améliorer le développement socio-économique de la région. Le ministère de l'Environnement de la République slovaque recommande de soutenir le développement de la coopération entre la Slovaquie, le Kazakhstan et l'Ouzbékistan dans le domaine de l'exploration géologique des ressources minérales critiques. La partie de la législation sur la capitale de la République slovaque, Bratislava, relative au nombre de conseillers municipaux dans les différents arrondissements, a été déclarée inconstitutionnelle. Mercredi, la Cour constitutionnelle a jugé inconstitutionnelle la disposition qui stipule que le nombre d'élus locaux dans chaque arrondissement est déterminé par le conseil municipal en fonction de la proportion de la population de l'arrondissement dans la population totale de la capitale. Chaque arrondissement devrait être représenté par au moins un député au conseil municipal. La Cour va dans le sens de la requête déposée fin janvier par le défenseur public des droits, Robert Dobrovotsky, concernant cette partie, et le médiateur d'expliquer, en raison des circonscriptions électorales très différentes engendrées par la disposition contestée, le poids du vote de chaque électeur lors des élections municipales est considérablement inégal, ce qui peut influencer le résultat du scrutin, notamment en favorisant nettement les électeurs et les candidats des petites circonscriptions de la capitale. Le ministère de l'économie de la République slovaque et l'association des infrastructures critiques de la République slovaque ont signé lundi 22 juin un mémorandum de coopération. Ce document vise à renforcer la coopération en matière de résilience des infrastructures critiques de la République slovaque et à garantir la continuité des services essentiels.
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1: Mardi 23 juin, au soir, lors du sommet officiel des premiers ministres des pays du groupe de Visegrad, ou V4, à Gödöllő, en Slovaquie, le premier ministre slovaque Robert Fico a présenté les priorités du programme de la prochaine présidence annuelle de la Slovaquie au sein de ce groupe. La Slovaquie succédera à la Hongrie le 1er juillet. L'événement était organisé par le nouveau premier ministre hongrois, Peter Magyar. Outre Monsieur Fico, les premiers ministres tchèques, Andrej Babiš, et polonais, Donald Tusk, étaient également présents. Les quatre pays doivent avoir l'ambition d'être forts. Nous comptons 65 millions de citoyens. Nous ne pouvons pas être de simples destinataires de décisions prises par d'autres, mais des acteurs de ces décisions, et nous voulons y participer activement. C'est ce qu'a déclaré le premier ministre slovaque lors de la conférence de presse conjointe. Monsieur Fico a présenté les quatre grandes priorités de la présidence slovaque. La première est de renforcer la compétitivité de l'Union européenne et d'adopter une position commune sur le nouveau budget de l'Union européenne qui entrera en vigueur en 2028. Le deuxième pilier est la politique d'élargissement de l'Union européenne. Nous constatons qu'en plus des trois pays les plus importants, la Serbie, l'Albanie et le Monténégro, les négociations d'adhésion ont également été ouvertes avec l'Ukraine. Nous souhaitons une approche équitable afin que les pays aspirant à devenir membres de l'Union européenne remplissent les conditions requises pour entrer dans l'Union, a ajouté le Premier ministre. La coopération sectorielle concrète constitue la troisième priorité et le quatrième et dernier pilier concerne les personnes et leurs échanges. La Slovaquie continuera de soutenir le fonds de Visegrad qui œuvre depuis 26 ans pour rapprocher les peuples. Le Premier ministre slovaque prévoit d'inviter un pays différent à chaque sommet durant sa présidence du groupe de Visegrad afin de constituer une réunion V4+.
2: 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Romana assure tout ce qui est technique et informatique. 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Jacques et Zuzana animent cette partie magazine de notre émission. Voilà.
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2: Nous sommes au début d'une très belle exposition intitulée de façon originale Emocionala, un néologisme. L'exposition se tient à l'occasion du 105e anniversaire de l'Association artistique slovaque. Monsieur František Löw, commissaire des expositions à la galerie de la radio slovaque, nous servira de guide.
1: J'ajouterai simplement que cette exposition célèbre le 105e anniversaire de la fondation de l'association artistique slovaque, mais aussi le 100e anniversaire de l'ouverture du pavillon des artistes. Il y a donc deux anniversaires à fêter. Cette exposition présente des œuvres de membres de l'association artistique slovaque. Nous avons réussi à réunir les œuvres de 99 artistes. Il s'agit principalement d'artistes de l'ancienne génération, d'âge mûr et plus âgé, mais nous avons bien sûr aussi des plasticiens plus jeunes. Cette fois-ci, des artistes venus de toute la Slovaquie participent, dont certains que je ne connaissais même pas, originaires pour la plupart de l'est du pays.
2: Monsieur Löw, Comment avez-vous préparé cette exposition? 99 artistes ont proposé leurs œuvres?
1: Et oui, ils sont ravis de pouvoir exposer à Bratislava, dans ce bel espace à la radio slovaque. Les plasticiens exposent tout au long de l'année, mais il s'agit principalement d'expositions individuelles, pas de grandes expositions collectives. Ces dernières années, le collectif d'artistes a surtout exposé entre Košice et Holíč, sans jamais avoir réussi à le faire à Bratislava. C'est donc leur première grande exposition dans notre galerie.
2: J'ai vu des photos du vernissage. Il y avait vraiment beaucoup de monde.
1: Oui, au vernissage, j'estime qu'il y avait entre 250 et 300 personnes, une affluence considérable. L'ambiance était joyeuse et conviviale. Des artistes qui ne se seraient jamais rencontrés autrement ont pu se rencontrer. C'était formidable.
2: Dans ce qui ressemble à une immense plaque de métal, on peut voir des douilles de balles et un crâne.
1: C'est la dernière œuvre de Laco Černý, plasticien de Bratislava. J'ai demandé à l'artiste où il avait trouvé autant de douilles. Il m'a expliqué qu'il était aussi chasseur et qu'il y avait derrière lui plusieurs dizaines de faisans, de lièvres, etc. Le nom de l'œuvre est Homo sapiens, oui, un nom triste. Imaginez, car des cartouches ne se trouvent pas seulement dans les armes des chasseurs, mais malheureusement, des gens en meurent partout dans le monde. Cinq tableaux de Stéphane Bouban sont exposés, bien en vue sur la scène où se déroulait le vernissage. Malheureusement, il nous a quittés récemment. Il était membre fondateur et respecté de l'association artistique slovaque. Je peux vous dire que la veille de sa mort, dans l'établissement où il habitait, il a fait environ 5 aquarelles. Il a continué ainsi jusqu'à la fin de sa vie. Le dernier jour, il a confié aux soignants que sa vie se terminerait et le lendemain, il a peint sa dernière œuvre. Nous avons ici une œuvre intéressante d'un artiste de la région de Trenčín, Maroš Meško. Pour moi, c'est une véritable découverte. Je ne le connaissais pas auparavant. Il a créé une composition saisissante, représentant deux figures volantes, un homme et une femme, se faisant face dans un style qui rappelle Chagall. Ils volent, l'homme est symbolisé par le soleil, la femme par la lune. C'est pendu à une hauteur dangereuse. Une personne de grande taille pourrait se cogner à l'installation. Mais l'œuvre est très intéressante et je l'apprécie beaucoup. J'espère sincèrement que l'artiste continuera son travail. De nombreux visiteurs de notre galerie s'arrêtent devant ce tableau. Il a été peint par Marta Chabadova. C'est une œuvre poétique de grand format, représentant une violoniste vêtue entièrement de noir, un violon à la main, contemplant la nature slovaque. Un motif si caractéristique du travail de l'auteur. Cependant, elle n'utilise pas souvent de motifs figuratifs. Elle se concentre principalement sur la nature. Ici, elle a placé la musicienne au cœur de la nature slovaque. Beaucoup de gens me posent des questions sur l'artiste car l'œuvre a suscité un vif intérêt.
2: Monsieur Love, terminons donc avec ce tableau qui est devant nous. Nous avons vu un violon et voici une peinture avec deux violons et un magnifique piano.
1: L'auteur est Josef Švikruha et le titre est Wolfgang Amadeus Mozart, concerto pour piano en ré majeur numéro 21. On y voit un piano de concert avec deux instruments à l'arrière-plan, des violons ou des altos, mais dans un format légèrement abstrait, un peu comme une fenêtre gothique à arcades. Finalement, ces arcades, je ne sais pas trop. Pour Mozart, ce style gothique ne me convient pas vraiment, mais c'est optimiste, musical.
2: Remercions Monsieur Love et ajoutons un autre fait intéressant. La galerie de la radio slovaque donne accès à trois salles de concert, dont la plus grande compte plus de 520 places. Et bien sûr, pendant l'entracte, les spectateurs deviennent visiteurs de l'exposition. Monsieur František Love a souri en constatant que la galerie attirait plus de visiteurs que la Galerie nationale slovaque.

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1: Chers amis, suit une partie musicale de notre émission. Elle concerne un opéra. Et nos fidèles savent que notre musicologue, ami de RSI, prend la parole au micro. Oui, Viera Polakovičová.
2: Milan Dubovský a connu une brillante carrière professionnelle. L'Opéra du Théâtre National Slovaque a collaboré avec succès avec cet auteur, présentant deux de ses opéras pour enfants, Le Conte du Grand Docteur et La Clé Mystérieuse. Depuis les années 1980, l'opéra Trois Coqs, créé à l'initiative du Théâtre National Slovaque, attendait sa première. Cette œuvre est basée sur une nouvelle du grand écrivain français Honoré de Balzac, proposée à la direction et aux élèves de l'atelier par le chef d'orchestre Lukáš Kunst. Elle a finalement été créée. Et après une saison entière de préparation, elle a eu trois premières, les 8, 9 et 10 juin 2026. Cet opéra comique, l'œuvre d'un maître reconnu et expérimenté de la musique de film et de théâtre. L'œuvre littéraire offre une critique pertinente des relations entre la noblesse et le clergé dans la France médiévale. Et notamment du désir d'amour physique et surtout d'amour interdit. Le texte a été adapté pour le théâtre par Miroslav Horniak et mis en scène à l'opéra du Théâtre National Slovaque par le créateur tchèque Dominik Beneš. Il a également signé la mise en scène et les décors. Ce n'est pas sa première réalisation en Slovaquie et son travail intéresse de nombreux théâtre tchèque. Dans la mise en scène de Beneš, les trois coqs acquièrent une énergie et une dimension intemporelle, mettant en lumière tous les clichés sur la mauvaise noblesse et le clergé, encore pire, clichés qui restent d'actualité. La courtisane, poursuivie par un jeune moine, un cardinal, un prince italien, joue avec les trois, aidée de près par sa servante. En dressant le portrait de ces deux excellentes chanteuses, le metteur en scène va jusqu'à proposer une caricature de la bisexualité. La charmante et talentueuse soprano Lucia Birakova, qui interprète Annette lors de la première, et aussi la conseillère de sa maîtresse lorsqu'elle ne courtise pas le moine. La comédie de situation est toujours présente, mais sans vulgarité. Elle se déroule dans des appartements, des antichambres ou des chambres à coucher. Beneš utilise divers accessoires. Un fauteuil, un lit, une table, mais aussi des tableaux en bordure de scène et des images discrètement projetées en arrière-plan. L'ensemble est concis avec son propre rythme et aurait peut-être pu se terminer sans ses exagérations comiques, ses courses-poursuites burlesques. Cependant, ce fut une belle opportunité pour des jeunes chanteurs. Plusieurs d'entre eux avaient déjà une certaine expérience, par exemple Carmen Strofek, qui interprétait le rôle principal d'Imperi sur les planches de Banská Bystrica, ou encore Jaroslav Fedorenko du Théâtre National Slovaque. 5 chanteurs confirmés étaient présents. J'ai été particulièrement impressionnée par la soprano mentionnée, Lucia Birakova, et Carmen Strofek dans le rôle titre, toutes deux excellentes comédiennes. La mezzo-soprano Strofek a une voix riche, le rôle lui va comme un gant. Birakova a du caractère et une voix agréable d'une grande tessiture. Les hommes ont incarné leur personnage avec une grande conviction, notamment au niveau du jeu d'acteur. Le ténor Robert Remeselnik a interprété le moine Philippe avec justesse. j'étais marquée par le baryton basse Milan Hayash dans le rôle du cardinal. Sa voix puissante et agréable sur toute la tessiture m'a particulièrement plaisée. Le rôle du prince était chanté par Yaroslav Fedorenko, dont j'avais déjà apprécié la belle voix de basse sur la scène de l'opéra du Théâtre National Sova, comme j'ai déjà mentionné, dans le rôle de Bartolo des Noces de Figaro de Mozart. Il était parfaitement adapté à ce rôle, car il interprète un étranger, un Italien, et met ainsi à profit son multilinguisme naturel. Les costumes de Monica Vančová étaient originaux, et Nora Galovičová a particulièrement brillé par son travail sur les mouvements des solistes. Le chef d'orchestre Lukáš Kunst a dirigé une trentaine de musiciens. C'est un excellent musicien. Et la maîtrise d'une œuvre contemporaine, même avec une diction néoclassique, comme c'était le cas, représente un véritable défi, tant pour l'orchestre que pour les chanteurs. Cependant, ils ont très bien performé.

0: Chers amis, pour illustrer ce récit de Věra Polákovičová, nous avons utilisé la musique d'un autre opéra de Milan Dubovský, La clé magique.
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0: Le 5 juin 1896 à Bratislava, Arthur Fleischmann est né, sculpteur pionnier dans l'utilisation de matériaux unisités dans la sculpture, tels le plexiglas, l'aluminium. Il a rempli les 90 ans de sa vie de création dans 6 pays sur 6 continents. Il était citoyen de l'Australie. Son art représentait la Grande-Bretagne.
2: Le 14 juin 1978, les Basses Tatras reçoivent le statut de parc national. Ce parc, d'une superficie de plus de 81 hectares, s'étend sur une longueur de près de 100 km. Il compte des sommets s'élevant à plus de 2000 mètres d'altitude. Ce parc comprend l'une des plus belles régions montagneuses slovaques.
0: Le 15 juin 1884, la première centrale téléphonique desservant 12 abonnés à Bratislava a été mise en service. Elle a été en même temps la première sur notre territoire.
2: Le 18 juin 1942 est décédé à Prague le sous-officier slovaque antifasciste Josef Gabčík. Dès 1939, il a combattu au sein de l'armée tchécoslovaque en Grande-Bretagne, où il a suivi un entraînement de parachutiste. En décembre 1941, il a été parachuté avec le groupe Anthropoïde sur le territoire du protectorat de Bohême et Moravie. Le 27 mai 1942, avec Jan Kubisch, ils ont commis l'attentat contre Reinhard Heydrich, chef nazi placé à la tête du protectorat par Hitler. Il s'est caché ensuite avec d'autres parachutistes dans la crypte de l'église Cyril et Méthode à Prague avant d'être dénoncé par un traître. En 1948, la commune de Bes, dans le sud de la Slovaquie, dont la première mention remonte à 1264, a été rebaptisée sur la base du nom de ce héros, Josef Gabčík, et est devenue Gabčíkovo. La préparation et l'organisation de l'attentat a été l'une des actions de la résistance tchécoslovaque occidentale. Après l'attentat et la mort de Heydrich, les nazis ont arrêté plus de 3100 personnes et en ont exécuté plus de 2500. Ils ont massacré les habitants des communes de Lidice et Lezaki qu'ils ont rasés.
0: Le 27 juin 1809, l'armée française de Napoléon a commencé ses tirs de canon sur Bratislava, à l'époque Presbourg, incendiant 125 maisons.
2: Remontons encore plus loin dans le passé. Le 28 juin 1467 a été inaugurée la première université sur le territoire slovaque, Academia Istropolitana. Elle comptait 4 facultés, des arts, de théologie, de droit et de médecine. Elle s'est inspirée des réglementations des universités de Bologne et de Paris.
0: Sur cette information, nous prenons congé de vous, chers auditeurs, et espérons vous apporter de nouvelles informations sur notre Slovaquie tous les jours.
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1: Bienvenue à l'écoute du blog d'actualité de ce jeudi 25 juin 2026, préparé et présenté par Jacques Oflak selon les sources des agences de presse slovaques.
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1: Agedele Robert Fico présente les priorités du V4. Plus de 3,3 millions d'euros approuvés pour le nord-est de la Slovaquie. La Slovaquie soutient la coopération avec le Kazakhstan et l'Ouzbékistan. Mardi 23 juin, au soir, lors du sommet officiel des premiers ministres des pays du groupe de Visegrad à Gödöllő, en Hongrie, le premier ministre slovaque Robert Fico a présenté les priorités du programme de la prochaine présidence annuelle de la Slovaquie au sein de ce groupe. Plus d'informations dans notre gros plan. Lors de la réunion de mercredi au village de Malcov, près de Bardejov, le gouvernement a alloué plus de 3,3 millions d'euros aux municipalités et entités des districts du nord-est de la Slovaquie. Plus de 2,4 millions d'euros de cette somme sont destinés à des projets spécifiques, des collectivités locales et des organisations opérant dans les districts de Bardejov, Levoča, Snina et Poprad. Le Conseil des ministres a également approuvé des missions pour différents services visant à améliorer le développement socio-économique de la région. Le ministère de l'Environnement de la République slovaque recommande de soutenir le développement de la coopération entre la Slovaquie, le Kazakhstan et l'Ouzbékistan dans le domaine de l'exploration géologique des ressources minérales critiques. La partie de la législation sur la capitale de la République slovaque, Bratislava, relative au nombre de conseillers municipaux dans les différents arrondissements, a été déclarée inconstitutionnelle. Mercredi, la Cour constitutionnelle a jugé inconstitutionnelle la disposition qui stipule que le nombre d'élus locaux dans chaque arrondissement est déterminé par le conseil municipal en fonction de la proportion de la population de l'arrondissement dans la population totale de la capitale. Chaque arrondissement devrait être représenté par au moins un député au conseil municipal. La Cour va dans le sens de la requête déposée fin janvier par le défenseur public des droits, Robert Dobrovotsky, concernant cette partie, et le médiateur d'expliquer, en raison des circonscriptions électorales très différentes engendrées par la disposition contestée, le poids du vote de chaque électeur lors des élections municipales est considérablement inégal, ce qui peut influencer le résultat du scrutin, notamment en favorisant nettement les électeurs et les candidats des petites circonscriptions de la capitale. Le ministère de l'Économie de la République slovaque et l'Association des infrastructures critiques de la République slovaque ont signé lundi 22 juin un mémorandum de coopération. Ce document vise à renforcer la coopération en matière de résilience des infrastructures critiques de la République slovaque et à garantir la continuité des services essentiels.
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1: Mardi 23 juin, au soir, lors du sommet officiel des premiers ministres des pays du groupe de Visegrad, ou V4, à Gödöllő, en Slovaquie, le premier ministre slovaque Robert Fico a présenté les priorités du programme de la prochaine présidence annuelle de la Slovaquie au sein de ce groupe. La Slovaquie succédera à la Hongrie le 1er juillet. L'événement était organisé par le nouveau premier ministre hongrois, Peter Magyar. Outre M. Fico, les premiers ministres tchèques, Andrej Babiš, et polonais, Donald

0: Musk était également présent. Les quatre pays doivent avoir l'ambition d'être forts. Nous comptons 65 millions de citoyens. Nous ne pouvons pas être de simples destinataires de décisions prises par d'autres, mais des acteurs de ces décisions, et nous voulons y participer activement. C'est ce qu'a déclaré le Premier ministre slovaque lors de la conférence de presse conjointe. Monsieur Fico a présenté les quatre grandes priorités de la présidence slovaque. La première est de renforcer la compétitivité de l'Union européenne et d'adopter une position commune sur le nouveau budget de l'Union européenne qui entrera en vigueur en 2028. Le deuxième pilier est la politique d'élargissement de l'Union européenne. Nous constatons qu'en plus des trois pays les plus importants, la Serbie, l'Albanie et le Monténégro, les négociations d'adhésion ont également été ouvertes avec l'Ukraine. Nous souhaitons une approche équitable afin que les pays aspirant à devenir membres de l'Union européenne remplissent les conditions requises pour entrer dans l'Union, a ajouté le Premier ministre. La coopération sectorielle concrète constitue la troisième priorité. Et le quatrième et dernier pilier concerne les personnes et leurs échanges. La Slovaquie continuera de soutenir le fonds de Visegrad qui œuvre depuis 26 ans pour rapprocher les peuples. Le Premier ministre slovaque prévoit d'inviter un pays différent à chaque sommet durant sa présidence du groupe de Visegrad afin de constituer une réunion V4+.
1: Depuis le studio à Bratislava, l'équipe de RSI vous salue amicalement et vous invite à découvrir un événement actuel. Il s'agit d'une visite à la galerie de la radio slovaque, un événement du passé récent, les trois premières de l'opéra Troa Kok, et des événements beaucoup plus éloignés qui nous plongent dans le passé avec le calendrier historique. Romana assure tout ce qui est technique et informatique. Radoslav a préparé la musique. Jacques et Zuzana animent cette partie magazine de notre émission. Voilà.
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1: Nous sommes au début d'une très belle exposition intitulée de façon originale Emocionala, un néologisme. L'exposition se tient à l'occasion du 105e anniversaire de l'Association artistique slovaque. Monsieur František Löw, commissaire des expositions à la galerie de la Radio Slovaque, nous servira de guide.
3: J'ajouterai
0: simplement que cette exposition célèbre le 105e anniversaire de la fondation de l'Association artistique slovaque, mais aussi le 100e anniversaire de l'ouverture du pavillon des artistes. Il y a donc deux anniversaires à fêter. Cette exposition présente des œuvres de membres de l'Association artistique slovaque. Nous avons réussi à réunir les œuvres de 99 artistes. Il s'agit principalement d'artistes de l'ancienne génération, d'âge mûr et plus âgé, mais nous avons bien sûr aussi des plasticiens plus jeunes. Cette fois-ci, des artistes venus de toute la Slovaquie participent, dont certains que je ne connaissais même pas, originaires pour la plupart de l'est du pays.
1: Monsieur Löw, comment avez-vous préparé cette exposition? 99 artistes ont proposé leurs œuvres?
0: Et oui, ils sont ravis de pouvoir exposer à Bratislava, dans ce bel espace à la radio slovaque. Les plasticiens exposent tout au long de l'année, mais il s'agit principalement d'expositions individuelles, pas de grandes expositions collectives. Ces dernières années, le collectif d'artistes a surtout exposé entre Košice et Holič, sans jamais avoir réussi à le faire à Bratislava. C'est donc leur première grande exposition dans notre galerie.
1: J'ai vu des photos du vernissage. Il y avait vraiment beaucoup de monde.
0: Oui, au vernissage, j'estime qu'il y avait entre 250 et 300 personnes, une affluence considérable. L'ambiance était joyeuse et conviviale. Des artistes qui ne se seraient jamais rencontrés autrement ont pu se rencontrer. C'était formidable.
1: Dans ce qui ressemble à une immense plaque de métal, on peut voir des douilles de balles et un crâne.
0: C'est la dernière œuvre de Lazo Cerni, plasticien de Bratislava. J'ai demandé à l'artiste où il avait trouvé autant de douilles. Il m'a expliqué qu'il était aussi chasseur et qu'il y avait derrière lui plusieurs dizaines de faisans, de lièvres, etc. Le nom de l'œuvre est Homo sapiens, oui, un nom triste. Imaginez, car des cartouches ne se trouvent pas seulement dans les armes des chasseurs, mais malheureusement, des gens en meurent partout dans le monde. Cinq tableaux de Stéphane Bouban sont exposés, bien en vue sur la scène où se déroulait le vernissage. Malheureusement, il nous a quittés récemment. Il était membre fondateur et respecté de l'association artistique slovaque. Je peux vous dire que la veille de sa mort, dans l'établissement où il habitait, il a fait environ 5 aquarelles. Il a continué ainsi jusqu'à la fin de sa vie. Le dernier jour, il a confié aux soignants que sa vie se terminerait et le lendemain, il a peint sa dernière œuvre. Nous avons ici une œuvre intéressante d'un artiste de la région de Trenčín, Maroš Meško. Pour moi, c'est une véritable découverte. Je ne le connaissais pas auparavant. Il a créé une composition saisissante, représentant deux figures volantes, un homme et une femme, se faisant face dans un style qui rappelle Chagall. Ils volent, l'homme est symbolisé par le soleil, la femme par la lune. C'est pendu à une hauteur dangereuse. Une personne de grande taille pourrait se cogner à l'installation. Mais l'œuvre est très intéressante et je l'apprécie beaucoup. J'espère sincèrement que l'artiste continuera son travail. De nombreux visiteurs de notre galerie s'arrêtent devant ce tableau. Il a été peint par Marta Chabadova. C'est une œuvre poétique de grand format, représentant une violoniste vêtue entièrement de noir, un violon à la main, contemplant la nature slovaque. Un motif si caractéristique du travail de l'auteur. Cependant, elle n'utilise pas souvent de motifs figuratifs. Elle se concentre principalement sur la nature. Ici, elle a placé la musicienne au cœur de la nature slovaque. Beaucoup de gens me posent des questions sur l'artiste car l'œuvre a suscité un vif intérêt.
1: Monsieur Love, terminons donc avec ce tableau qui est devant nous. Nous avons vu un violon et voici une peinture avec deux violons et un magnifique piano.
0: L'auteur est Josef Švikruha et le titre est Wolfgang Amadeus Mozart, concerto pour piano en ré majeur numéro 21. On y voit un piano de concert avec deux instruments à l'arrière-plan, des violons ou des altos, mais dans un format légèrement abstrait, un peu comme une fenêtre gothique à arcades. Finalement, ces arcades, je ne sais pas trop. Pour Mozart, ce style gothique ne me convient pas vraiment, mais c'est optimiste, musical.
1: Remercions Monsieur Love et ajoutons un autre fait intéressant. La galerie de la radio slovaque donne accès à 3 salles de concert, dont la plus grande compte plus de 520 places. Et bien sûr, pendant l'entracte, les spectateurs deviennent visiteurs de l'exposition. Monsieur František Love a souri en constatant que la galerie attirait plus de visiteurs que la Galerie nationale slovaque.

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1: Chers amis, suit une partie musicale de notre émission. Elle concerne un opéra. Et nos fidèles savent que notre musicologue, ami de RSI, prend la parole au micro. Oui, Viera Polakovičová.
2: Milan Dubovský a connu une brillante carrière professionnelle. L'Opéra du Théâtre National Slovaque a collaboré avec succès avec cet auteur, présentant deux de ses opéras pour enfants, Le Conte du Grand Docteur et La Clé Mystérieuse. Depuis les années 1980, l'opéra Trois Coqs, créé à l'initiative du Théâtre National Slovaque, attendait sa première. Cette œuvre est basée sur une nouvelle du grand écrivain français Honoré de Balzac, proposée à la direction et aux élèves de l'atelier par le chef d'orchestre Lukáš Kunst. Elle a finalement été créée. Et après une saison entière de préparation, elle a eu trois premières, les 8, 9 et 10 juin 2026. Cet opéra comique, l'œuvre d'un maître reconnu et expérimenté de la musique de film et de théâtre. L'œuvre littéraire offre une critique pertinente des relations entre la noblesse et le clergé dans la France médiévale. Et notamment du désir d'amour physique et surtout d'amour interdit. Le texte a été adapté pour le théâtre par Miroslav Horniak et mis en scène à l'opéra du Théâtre National Slovaque par le créateur tchèque Dominik Beneš. Il a également signé la mise en scène et les décors. Ce n'est pas sa première réalisation en Slovaquie et son travail intéresse de nombreux théâtre tchèque. Dans la mise en scène de Beneš, les trois coqs acquièrent une énergie et une dimension intemporelle, mettant en lumière tous les clichés sur la mauvaise noblesse et le clergé, encore pire, clichés qui restent d'actualité. La courtisane, poursuivie par un jeune moine, un cardinal, un prince italien, joue avec les trois, aidé de près par sa servante. En dressant le portrait de ces deux excellentes chanteuses, le metteur en scène va jusqu'à proposer une caricature de la bisexualité. La charmante et talentueuse soprano Lucia Birakova, qui interprète Annette lors de la première, et aussi la conseillère de sa maîtresse lorsqu'elle ne courtise pas le moine. La comédie de situation est toujours présente, mais sans vulgarité. Elle se déroule dans des appartements, des antichambres ou des chambres à coucher. Beneš utilise divers accessoires. Un fauteuil, un lit, une table, mais aussi des tableaux en bordure de scène et des images discrètement projetées en arrière-plan. L'ensemble est concis, avec son propre rythme, et aurait peut-être pu se terminer sans ces exagérations comiques, ces courses-poursuites burlesques. Cependant, ce fut une belle opportunité pour des jeunes chanteurs. Plusieurs d'entre eux avaient déjà une certaine expérience, par exemple Carmen Strofek, qui interprétait le rôle principal d'Imperie sur les planches de Banská Bystrica, ou encore Jaroslav Fedorenko du Théâtre National Slovaque. 5 chanteurs confirmés étaient présents. J'ai été particulièrement impressionnée par la soprano mentionnée, Lucia Birakova, et Carmen Strofek dans le rôle titre, toutes deux excellentes comédiennes. La mezzo-soprano Strofek a une voix riche, le rôle lui va comme un gant. Birakova a du caractère et une voix agréable d'une grande tessiture. Les hommes ont incarné leur personnage avec une grande conviction, notamment au niveau du jeu d'acteur. Le ténor Robert Remeseanik a interprété le moine Philippe avec justesse. J'ai été marquée par le baryton basse Milan Hayash dans le rôle du cardinal. Sa voix puissante et agréable sur toute la tessiture m'a particulièrement plaisée. Le rôle du prince était chanté par Yaroslav Fedorenko, dont j'avais déjà apprécié la belle voix de basse sur la scène de l'opéra du Théâtre National Sova, comme j'ai déjà mentionné, dans le rôle de Bartolo des Noces de Figaro de Mozart. Il était parfaitement adapté à ce rôle, car il interprète un étranger, un Italien, et met ainsi à profit son multilinguisme naturel. Les costumes de Monica Vančová étaient originaux, et Nora Galovičová a particulièrement brillé par son travail sur les mouvements des solistes. Le chef d'orchestre Lukáš Kunst a dirigé une trentaine de musiciens. C'est un excellent musicien. Et la maîtrise d'une œuvre contemporaine, même avec une diction néoclassique, comme c'était le cas, représente un véritable défi, tant pour l'orchestre que pour les chanteurs. Cependant, ils ont très bien performé.

0: Chers amis, pour illustrer ce récit de Věra Polákovičová, nous avons utilisé la musique d'un autre opéra de Milan Dubovský, La clé magique.
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0: Le 5 juin 1896 à Bratislava, Arthur Fleischmann est né, sculpteur pionnier dans l'utilisation de matériaux unisités dans la sculpture, tels le plexiglas, l'aluminium. Il a rempli les 90 ans de sa vie de création dans 6 pays sur 6 continents. Il était citoyen de l'Australie. Son art représentait la Grande-Bretagne.
2: Le 14 juin 1978, les Basses Tatras reçoivent le statut de parc national. Ce parc, d'une superficie de plus de 81 hectares, s'étend sur une longueur de près de 100 km. Il compte des sommets s'élevant à plus de 2000 mètres d'altitude. Ce parc comprend l'une des plus belles régions montagneuses slovaques.
0: Le 15 juin 1884, la première centrale téléphonique desservant 12 abonnés à Bratislava a été mise en service. Elle a été en même temps la première sur notre territoire.
2: Le 18 juin 1942 est décédé à Prague le sous-officier slovaque antifasciste Josef Gabčík. Dès 1939, il a combattu au sein de l'armée tchécoslovaque en Grande-Bretagne, où il a suivi un entraînement de parachutiste. En décembre 1941, il a été parachuté avec le groupe Anthropoïde sur le territoire du protectorat de Bohême et Moravie. Le 27 mai 1942, avec Jan Kubisch, ils ont commis l'attentat contre Reinhard Heydrich, chef nazi placé à la tête du protectorat par Hitler. Il s'est caché ensuite avec d'autres parachutistes dans la crypte de l'église Cyril et Méthode à Prague avant d'être dénoncé par un traître. En 1948, la commune de Bess, dans le sud de la Slovaquie, dont la première mention remonte à 1264, a été rebaptisée sur la base du nom de ce héros, Josef Gabčík, et est devenue Gabčíkovo. La préparation et l'organisation de l'attentat a été l'une des actions de la résistance tchécoslovaque occidentale. Après l'attentat et la mort de Heydrich, les nazis ont arrêté plus de 3100 personnes et en ont exécuté plus de 2500. Ils ont massacré les habitants des communes de Lidice et Lesaki qu'ils ont rasés.
0: Le 27 juin 1809, l'armée française de Napoléon a commencé ses tirs de canon sur Bratislava, à l'époque Presbourg, incendiant 125 maisons.
2: Remontons encore plus loin dans le passé. Le 28 juin 1467 a été inaugurée la première université sur le territoire slovaque, Academia Istropolitana. Elle comptait 4 facultés, des arts, de théologie, de droit et de médecine. Elle s'est inspirée des réglementations des universités de Bologne et de Paris.
0: Sur cette information, nous prenons congé de vous, chers auditeurs, et espérons vous apporter de nouvelles informations sur notre Slovaquie tous les jours.
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1: À Gödel, Robert Fico présente les priorités du V4. Plus de 3,3 millions d'euros approuvés pour le nord-est de la Slovaquie. La Slovaquie soutient la coopération avec le Kazakhstan et l'Ouzbékistan. Mardi 23 juin, au soir, lors du sommet officiel des premiers ministres des pays du groupe de Visegrad à Gödöllő en Hongrie, le premier ministre slovaque Robert Fico a présenté les priorités du programme de la prochaine présidence annuelle de la Slovaquie au sein de ce groupe. Plus d'informations dans notre gros plan. Lors de la réunion de mercredi au village de Malcov, près de Bardejov, le gouvernement a alloué plus de 3,3 millions d'euros aux municipalités et entités des districts du nord-est de la Slovaquie. Plus de 2,4 millions d'euros de cette somme sont destinés à des projets spécifiques, des collectivités locales et des organisations opérant dans les districts de Bardejov, Levoča, Snina et Poprad. Le Conseil des ministres a également approuvé des missions pour différents services visant à améliorer le développement socio-économique de la région. Le ministère de l'Environnement de la République slovaque recommande de soutenir le développement de la coopération entre la Slovaquie, le Kazakhstan et l'Ouzbékistan dans le domaine de l'exploration géologique des ressources minérales critiques. La partie de la législation sur la capitale de la République slovaque, Bratislava, relative au nombre de conseillers municipaux dans les différents arrondissements, a été déclarée inconstitutionnelle. Mercredi, la Cour constitutionnelle a jugé inconstitutionnelle la disposition qui stipule que le nombre d'élus locaux dans chaque arrondissement est déterminé par le conseil municipal en fonction de la proportion de la population de l'arrondissement dans la population totale de la capitale. Chaque arrondissement devrait être représenté par au moins un député au conseil municipal. La Cour va dans le sens de la requête déposée fin janvier par le défenseur public des droits, Robert Dobrovotsky, concernant cette partie, et le médiateur d'expliquer, en raison des circonscriptions électorales très différentes engendrées par la disposition contestée, le poids du vote de chaque électeur lors des élections municipales est considérablement inégal, ce qui peut influencer le résultat du scrutin, notamment en favorisant nettement les électeurs et les candidats des petites circonscriptions de la capitale. Le ministère de l'Économie de la République slovaque et l'Association des infrastructures critiques de la République slovaque ont signé lundi 22 juin un mémorandum de coopération. Ce document vise à renforcer la coopération en matière de résilience des infrastructures critiques de la République slovaque et à garantir la continuité des services essentiels.
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1: Mardi 23 juin, au soir, lors du sommet officiel des premiers ministres des pays du groupe de Visegrad, ou V4, à Gödöllő, en Slovaquie, le premier ministre slovaque Robert Fico a présenté les priorités du programme de la prochaine présidence annuelle de la Slovaquie au sein de ce groupe. La Slovaquie succédera à la Hongrie le 1er juillet. L'événement était organisé par le nouveau premier ministre hongrois, Peter Magyar. Outre Monsieur Fico, les premiers ministres tchèques, Andrej Babiš, et polonais, Donald Tusk, étaient également présents. Les quatre pays doivent avoir l'ambition d'être forts. Nous comptons 65 millions de citoyens. Nous ne pouvons pas être de simples destinataires de décisions prises par d'autres, mais des acteurs de ces décisions, et nous voulons y participer activement. C'est ce qu'a déclaré le premier ministre slovaque lors de la conférence de presse conjointe. Monsieur Fico a présenté les quatre grandes priorités de la présidence slovaque. La première est de renforcer la compétitivité de l'Union européenne et d'adopter une position commune sur le nouveau budget de l'Union européenne qui entrera en vigueur en 2028. Le deuxième pilier est la politique d'élargissement de l'Union européenne. Nous constatons qu'en plus des trois pays les plus importants, la Serbie, l'Albanie et le Monténégro, les négociations d'adhésion ont également été ouvertes avec l'Ukraine. Nous souhaitons une approche équitable afin que les pays aspirant à devenir membres de l'Union européenne remplissent les conditions requises pour entrer dans l'Union, a ajouté le Premier ministre. La coopération sectorielle concrète constitue la troisième priorité. Et le quatrième et dernier pilier concerne les personnes et leurs échanges. La Slovaquie

0: continuera de soutenir le fonds de Visegrad, qui œuvre depuis 26 ans pour rapprocher les peuples. Le Premier ministre slovaque prévoit d'inviter un pays différent à chaque sommet durant sa présidence du groupe de Visegrad afin de constituer une réunion V4+.
1: Depuis le studio à Bratislava, l'équipe de RSI vous salue amicalement et vous invite à découvrir un événement actuel. Il s'agit d'une visite à la galerie de la radio slovaque, un événement du passé récent, les trois premières de l'opéra Trois coqs, et des événements beaucoup plus éloignés qui nous plongent dans le passé avec le calendrier historique. Romana assure tout ce qui est technique et informatique. Radoslav a préparé la musique. Jacques et Susanna animent cette partie magazine de notre émission. Voilà.
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1: Nous sommes au début d'une très belle exposition intitulée de façon originale Emocionala, un néologisme. L'exposition se tient à l'occasion du 105e anniversaire de l'Association artistique slovaque. Monsieur František Löw, commissaire des expositions à la galerie de la radio slovaque, nous servira de guide.
0: J'ajouterai simplement que cette exposition célèbre le 105e anniversaire de la fondation de l'Association artistique slovaque, mais aussi le 100e anniversaire de l'ouverture du pavillon des artistes. Il y a donc deux anniversaires à fêter. Cette exposition présente des œuvres de membres de l'Association artistique slovaque. Nous avons réussi à réunir les œuvres de 99 artistes. Il s'agit principalement d'artistes de l'ancienne génération, d'âge mûr et plus âgé, mais nous avons bien sûr aussi des plasticiens plus jeunes. Cette fois-ci, des artistes venus de toute la Slovaquie participent, dont certains que je ne connaissais même pas, originaires pour la plupart de l'est du pays.
1: Monsieur Löw, Comment avez-vous préparé cette exposition? 99 artistes ont proposé leurs œuvres?
0: Et oui, ils sont ravis de pouvoir exposer à Bratislava, dans ce bel espace à la radio slovaque. Les plasticiens exposent tout au long de l'année, mais il s'agit principalement d'expositions individuelles, pas de grandes expositions collectives. Ces dernières années, le collectif d'artistes a surtout exposé entre Košice et Holič, sans jamais avoir réussi à le faire à Bratislava. C'est donc leur première grande exposition dans notre galerie.
1: J'ai vu des photos du vernissage. Il y avait vraiment beaucoup de monde.
0: Oui, au vernissage, j'estime qu'il y avait entre 250 et 300 personnes, une affluence considérable. L'ambiance était joyeuse et conviviale. Des artistes qui ne se seraient jamais rencontrés autrement ont pu se rencontrer. C'était formidable.
1: Dans ce qui ressemble à une immense plaque de métal, on peut voir des douilles de balles et un crâne.
0: C'est la dernière œuvre de Laco Černý, plasticien de Bratislava. J'ai demandé à l'artiste où il avait trouvé autant de douilles. Il m'a expliqué qu'il était aussi chasseur et qu'il y avait derrière lui plusieurs dizaines de faisans, de lièvres, etc. Le nom de l'œuvre est Homo sapiens, oui, un nom triste. Imaginez, car des cartouches ne se trouvent pas seulement dans les armes des chasseurs, mais malheureusement, des gens en meurent partout dans le monde. Cinq tableaux de Stefan Buban sont exposés, bien en vue sur la scène où se déroulait le vernissage. Malheureusement, il nous a quittés récemment. Il était membre fondateur et respecté de l'Association artistique slovaque. Je peux vous dire que la veille de sa mort, dans l'établissement où il habitait, il a fait environ 5 aquarelles. Il a continué ainsi jusqu'à la fin de sa vie. Le dernier jour, il a confié aux soignants que sa vie se terminerait et le lendemain, il a peint sa dernière œuvre. Nous avons ici une œuvre intéressante d'un artiste de la région de Trenčín, Maroš Meško. Pour moi, c'est une véritable découverte. Je ne le connaissais pas auparavant. Il a créé une composition saisissante, représentant deux figures volantes, un homme et une femme, se faisant face dans un style qui rappelle Chagall. Ils volent, l'homme est symbolisé par le soleil, la femme par la lune. C'est pendu à une hauteur dangereuse. Une personne de grande taille pourrait se cogner à l'installation. Mais l'œuvre est très intéressante et je l'apprécie beaucoup. J'espère sincèrement que l'artiste continuera son travail. De nombreux visiteurs de notre galerie s'arrêtent devant ce tableau. Il a été peint par Marta Chabadova. C'est une œuvre poétique de grand format, représentant une violoniste vêtue entièrement de noir, un violon à la main, contemplant la nature slovaque. Un motif si caractéristique du travail de l'auteur. Cependant, elle n'utilise pas souvent de motifs figuratifs. Elle se concentre principalement sur la nature. Ici, elle a placé la musicienne au cœur de la nature slovaque. Beaucoup de gens me posent des questions sur l'artiste car l'œuvre a suscité un vif intérêt.
1: Monsieur Love, terminons donc avec ce tableau qui est devant nous. Nous avons vu un violon et voici une peinture avec deux violons et un magnifique piano.
0: L'auteur est Josef Švikruha et le titre est Wolfgang Amadeus Mozart, concerto pour piano en ré majeur numéro 21. On y voit un piano de concert avec deux instruments à l'arrière-plan, des violons ou des altos, mais dans un format légèrement abstrait, un peu comme une fenêtre gothique à arcades. Finalement, ces arcades, je ne sais pas trop. Pour Mozart, ce style gothique ne me convient pas vraiment, mais c'est optimiste, musical.
1: Remercions Monsieur Love et ajoutons un autre fait intéressant. La galerie de la radio slovaque donne accès à trois salles de concert, dont la plus grande compte plus de 520 places. Et bien sûr, pendant l'entracte, les spectateurs deviennent visiteurs de l'exposition. Monsieur František Love a souri en constatant que la galerie attirait plus de visiteurs que la Galerie nationale slovaque.

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1: Chers amis, suit une partie musicale de notre émission. Elle concerne un opéra. Et nos fidèles savent que notre musicologue, ami de RSI, prend la parole au micro. Oui, Viera Polakovičová.
2: Milan Dubovský a connu une brillante carrière professionnelle. L'Opéra du Théâtre National Slovaque a collaboré avec succès avec cet auteur, présentant deux de ses opéras pour enfants, Le Conte du Grand Docteur et La Clé Mystérieuse. Depuis les années 1980, l'opéra Trois Coqs, créé à l'initiative du Théâtre National Slovaque, attendait sa première. Cette œuvre est basée sur une nouvelle du grand écrivain français Honoré de Balzac, proposée à la direction et aux élèves de l'atelier par le chef d'orchestre Lukáš Kunst. Elle a finalement été créée. Et après une saison entière de préparation, elle a eu trois premières, les 8, 9 et 10 juin 2026. Cet opéra comique, l'œuvre d'un maître reconnu et expérimenté de la musique de film et de théâtre. L'œuvre littéraire offre une critique pertinente des relations entre la noblesse et le clergé dans la France médiévale. Et notamment du désir d'amour physique et surtout d'amour interdit. Le texte a été adapté pour le théâtre par Miroslav Horniak et mis en scène à l'opéra du Théâtre National Slovaque par le créateur tchèque Dominik Beneš. Il a également signé la mise en scène et les décors. Ce n'est pas sa première réalisation en Slovaquie et son travail intéresse de nombreux théâtre tchèque. Dans la mise en scène de Beneš, les trois coqs acquièrent une énergie et une dimension intemporelle, mettant en lumière tous les clichés sur la mauvaise noblesse et le clergé, encore pire, clichés qui restent d'actualité. La courtisane, poursuivie par un jeune moine, un cardinal, un prince italien, joue avec les trois, aidée de près par sa servante. En dressant le portrait de ces deux excellentes chanteuses, le metteur en scène va jusqu'à proposer une caricature de la bisexualité. La charmante et talentueuse soprano Lucia Birakova, qui interprète Annette lors de la première, et aussi la conseillère de sa maîtresse lorsqu'elle ne courtise pas le moine. La comédie de situation est toujours présente, mais sans vulgarité. Elle se déroule dans des appartements, des antichambres ou des chambres à coucher. Beneš utilise divers accessoires. Un fauteuil, un lit, une table, mais aussi des tableaux en bordure de scène et des images discrètement projetées en arrière-plan. L'ensemble est concis, avec son propre rythme, et aurait peut-être pu se terminer sans ces exagérations comiques, ces courses-poursuites burlesques. Cependant, ce fut une belle opportunité pour des jeunes chanteurs. Plusieurs d'entre eux avaient déjà une certaine expérience, par exemple Carmen Strofek, qui interprétait le rôle principal d'Imperi sur les planches de Banská Bystrica, ou encore Jaroslav Fedorenko du Théâtre National Slovaque. 5 chanteurs confirmés étaient présents. J'ai été particulièrement impressionnée par la soprano mentionnée, Lucia Birakova, et Carmen Strofek dans le rôle titre, toutes deux excellentes comédiennes. La mezzo-soprano Strofek a une voix riche, le rôle lui va comme un gant. Birakova a du caractère et une voix agréable d'une grande tessiture. Les hommes ont incarné leur personnage avec une grande conviction, notamment au niveau du jeu d'acteur. Le ténor Robert Remeselnik a interprété le moine Philippe avec justesse. J'étais marqué par le baryton basse Milan Hayash dans le rôle du cardinal. Sa voix puissante et agréable sur toute la tessiture m'a particulièrement plaisée. Le rôle du prince était chanté par Yaroslav Fedorenko, dont j'avais déjà apprécié la belle voix de basse sur la scène de l'opéra du Théâtre National Sova, comme j'ai déjà mentionné, dans le rôle de Bartolo des Noces de Figaro de Mozart. Il était parfaitement adapté à ce rôle, car il interprète un étranger, un Italien, et met ainsi à profit son multilinguisme naturel. Les costumes de Monica Vančová étaient originaux, et Nora Galovičová a particulièrement brillé par son travail sur les mouvements des solistes. Le chef d'orchestre Lukáš Kunst a dirigé une trentaine de musiciens. C'est un excellent musicien. Et la maîtrise d'une œuvre contemporaine, même avec une diction néoclassique, comme c'était le cas, représente un véritable défi, tant pour l'orchestre que pour les chanteurs. Cependant, ils ont très bien performé.

0: Chers amis, pour illustrer ce récit de Věra Polákovičová, nous avons utilisé la musique d'un autre opéra de Milan Dubovský, La clé magique.
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0: Le 5 juin 1896 à Bratislava, Arthur Fleischmann est né, sculpteur pionnier dans l'utilisation de matériaux unisités dans la sculpture, tels le plexiglas, l'aluminium. Il a rempli les 90 ans de sa vie de création dans 6 pays sur 6 continents. Il était citoyen de l'Australie. Son art représentait la Grande-Bretagne.
2: Le 14 juin 1978, les Basses Tatras reçoivent le statut de parc national. Ce parc, d'une superficie de plus de 81 hectares, s'étend sur une longueur de près de 100 km. Il compte des sommets s'élevant à plus de 2000 mètres d'altitude. Ce parc comprend l'une des plus belles régions montagneuses slovaques.
0: Le 15 juin 1884, la première centrale téléphonique desservant 12 abonnés à Bratislava a été mise en service. Elle a été en même temps la première sur notre territoire.
2: Le 18 juin 1942 est décédé à Prague le sous-officier slovaque antifasciste Jozef Gabčík. Dès 1939, il a combattu au sein de l'armée tchécoslovaque en Grande-Bretagne, où il a suivi un entraînement de parachutiste. En décembre 1941, il a été parachuté avec le groupe Anthropoïde sur le territoire du protectorat de Bohême et Moravie. Le 27 mai 1942, avec Jan Kubisch, ils ont commis l'attentat contre Reinhard Heydrich, chef nazi placé à la tête du protectorat par Hitler. Il s'est caché ensuite avec d'autres parachutistes dans la crypte de l'église Cyril et Méthode à Prague avant d'être dénoncé par un traître. En 1948, la commune de Bes, dans le sud de la Slovaquie, dont la première mention remonte à 1264, a été rebaptisée sur la base du nom de ce héros, Jozef Gabčík, et est devenue Gabčíkovo. La préparation et l'organisation de l'attentat a été l'une des actions de la résistance tchécoslovaque occidentale. Après l'attentat et la mort de Heydrich, les nazis ont arrêté plus de 3100 personnes et en ont exécuté plus de 2500. Ils ont massacré les habitants des communes de Lidice et Lezaki qu'ils ont rasés.
0: Le 27 juin 1809, l'armée française de Napoléon a commencé ses tirs de canon sur Bratislava, à l'époque Presbourg, incendiant 125 maisons.
2: Remontons encore plus loin dans le passé. Le 28 juin 1467 a été inaugurée la première université sur le territoire slovaque, Academia Istropolitana. Elle comptait 4 facultés, des arts, de théologie, de droit et de médecine. Elle s'est inspirée des réglementations des universités de Bologne et de Paris.
0: Sur cette information, nous prenons congé de vous, chers auditeurs, et espérons vous apporter de nouvelles informations sur notre Slovaquie tous les jours.
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1: Bienvenue à l'écoute du blog d'actualité de ce jeudi 25 juin 2026, préparé et présenté par Jakov Lak selon les sources des agences de presse slovaques.

0: Ministre des pays du groupe de Visegrad à Gödöllő en Hongrie, le Premier ministre slovaque Robert Fico a présenté les priorités du programme de la prochaine présidence annuelle de la Slovaquie au sein de ce groupe. Plus d'informations dans notre gros plan. Lors de la réunion de mercredi au village de Malcow, près de Bardejov, le gouvernement a alloué plus de 3,3 millions d'euros aux municipalités et entités des districts du nord-est de la Slovaquie. Plus de 2,4 millions d'euros de cette somme sont destinés à des projets spécifiques, des collectivités locales et des organisations opérant dans les districts de Bardejov, Levoča, Snina et Poprad. Le Conseil des ministres a également approuvé des missions pour différents services visant à améliorer le développement socio-économique de la région. Le ministère de l'Environnement de la République slovaque recommande de soutenir le développement de la coopération entre la Slovaquie, le Kazakhstan et l'Ouzbékistan dans le domaine de l'exploration géologique des ressources minérales critiques. La partie de la législation sur la capitale de la République slovaque, Bratislava, relative au nombre de conseillers municipaux dans les différents arrondissements, a été déclarée inconstitutionnelle. Mercredi, la Cour constitutionnelle a jugé inconstitutionnelle la disposition qui stipule que le nombre d'élus locaux dans chaque arrondissement est déterminé par le conseil municipal en fonction de la proportion de la population de l'arrondissement dans la population totale de la capitale. Chaque arrondissement devrait être représenté par au moins un député au conseil municipal. La Cour va dans le sens de la requête déposée fin janvier par le défenseur public des droits, Robert Dobrovotsky, concernant cette partie, et le médiateur d'expliquer, en raison des circonscriptions électorales très différentes engendrées par la disposition contestée, le poids du vote de chaque électeur lors des élections municipales est considérablement inégal, ce qui peut influencer le résultat du scrutin, notamment en favorisant nettement les électeurs et les candidats des petites circonscriptions de la capitale. Le ministère de l'économie de la République slovaque et l'Association des infrastructures critiques de la République slovaque ont signé lundi 22 juin un mémorandum de coopération. Ce document vise à renforcer la coopération en matière de résilience des infrastructures critiques de la République slovaque et à garantir la continuité des services essentiels.
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0: Mardi 23 juin au soir, lors du sommet officiel des premiers ministres des pays du groupe de Visegrad, ou V4, à Gödöllő, en Slovaquie, le premier ministre slovaque Robert Fico a présenté les priorités du programme de la prochaine présidence annuelle de la Slovaquie au sein de ce groupe. La Slovaquie succédera à la Hongrie le 1er juillet. L'événement était organisé par le nouveau premier ministre hongrois, Peter Magyar. Outre M. Fico, les premiers ministres tchèques, Andrej Babiš, et polonais, Donald Tusk, étaient également présents. Les quatre pays doivent avoir l'ambition d'être forts. Nous comptons 65 millions de citoyens. Nous ne pouvons pas être de simples destinataires de décisions prises par d'autres, mais des acteurs de ces décisions, et nous voulons y participer activement. C'est ce qu'a déclaré le premier ministre slovaque lors de la conférence de presse conjointe. M. Fico a présenté les quatre grandes priorités de la présidence slovaque. La première est de renforcer la compétitivité de l'Union européenne et d'adopter une position commune sur le nouveau budget de l'Union européenne qui entrera en vigueur en 2028. Le deuxième pilier est la politique d'élargissement de l'Union européenne. Nous constatons qu'en plus des trois pays les plus importants, la Serbie, l'Albanie et le Monténégro, les négociations d'adhésion ont également été ouvertes avec l'Ukraine. Nous souhaitons une approche équitable afin que les pays aspirant à devenir membres de l'Union européenne remplissent les conditions requises pour entrer dans l'Union, a ajouté le Premier ministre. La coopération sectorielle concrète constitue la troisième priorité. Et le quatrième et dernier pilier concerne les personnes et leurs échanges. La Slovaquie continuera de soutenir le fonds de Visegrad qui œuvre depuis 26 ans pour rapprocher les peuples. Le Premier ministre slovaque prévoit d'inviter un pays différent à chaque sommet durant sa présidence du groupe de Visegrad afin de constituer une réunion V4+.
2: Depuis le studio à Bratislava, l'équipe de RSI vous salue amicalement et vous invite à découvrir un événement actuel

0: s'agit d'une visite à la galerie de la Radio Slovaque, un événement du passé récent, les trois premières de l'opéra Trois coqs, et des événements beaucoup plus éloignés qui nous plongent dans le passé avec le calendrier historique. Romana assure tout ce qui est technique et informatique. Radoslav a préparé la musique. Jacques et Susanna animent cette partie magazine de notre émission. Voilà.
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0: Nous sommes au début d'une très belle exposition intitulée de façon originale Emocionala, un néologisme. L'exposition se tient à l'occasion du 105e anniversaire de l'Association artistique slovaque. Monsieur František Löw, commissaire des expositions à la galerie de la Radio Slovaque, nous servira de guide.
2: J'ajouterai simplement que cette exposition célèbre le 105e anniversaire de la fondation de l'Association artistique slovaque, mais aussi le 100e anniversaire de l'ouverture du pavillon des artistes. Il y a donc deux anniversaires à fêter. Cette exposition présente des œuvres de membres de l'Association artistique slovaque. Nous avons réussi à réunir les œuvres de 99 artistes. Il s'agit principalement d'artistes de l'ancienne génération, d'âge mûr et plus âgé, mais nous avons bien sûr aussi des plasticiens plus jeunes. Cette fois-ci, des artistes venus de toute la Slovaquie participent, dont certains que je ne connaissais même pas, originaires pour la plupart de l'est du pays.
0: Monsieur Löw, comment avez-vous préparé cette exposition? 99 artistes ont proposé leurs œuvres?
2: Et oui, ils sont ravis de pouvoir exposer à Bratislava, dans ce bel espace à la Radio Slovaque. Les plasticiens exposent tout au long de l'année, mais il s'agit principalement d'expositions individuelles, pas de grandes expositions collectives. Ces dernières années, le collectif d'artistes a surtout exposé entre Košice et Holič, sans jamais avoir réussi à le faire à Bratislava. C'est donc leur première grande exposition dans notre galerie.
0: J'ai vu des photos du vernissage. Il y avait vraiment beaucoup de monde.
2: Oui, au vernissage, j'estime qu'il y avait entre 250 et 300 personnes, une affluence considérable. L'ambiance était joyeuse et conviviale. Des artistes qui ne se seraient jamais rencontrés autrement ont pu se rencontrer. C'était formidable.
0: Dans ce qui ressemble à une immense plaque de métal, on peut voir des douilles de balles et un crâne.
2: C'est la dernière œuvre de Laco Černý, plasticien de Bratislava. J'ai demandé à l'artiste où il avait trouvé autant de douilles. Il m'a expliqué qu'il était aussi chasseur et qu'il y avait derrière lui plusieurs dizaines de faisans, de lièvres, etc. Le nom de l'œuvre est Homo sapiens, oui, un nom triste. Imaginez, car des cartouches ne se trouvent pas seulement dans les armes des chasseurs, mais malheureusement, des gens en meurent partout dans le monde. Cinq tableaux de Stefan Buban sont exposés, bien en vue sur la scène où se déroulait le vernissage. Malheureusement, il nous a quittés récemment. Il était membre fondateur et respecté de l'Association artistique slovaque. Je peux vous dire que la veille de sa mort, dans l'établissement où il habitait, il a fait environ 5 aquarelles. Il a continué ainsi jusqu'à la fin de sa vie. Le dernier jour, il a confié aux soignants que sa vie se terminerait et le lendemain, il a peint sa dernière œuvre. Nous avons ici une œuvre intéressante d'un artiste de la région de Trenčín, Maroš Meško. Pour moi, c'est une véritable découverte. Je ne le connaissais pas auparavant. Il a créé une composition saisissante, représentant deux figures volantes, un homme et une femme, se faisant face dans un style qui rappelle Chagall. Il vole, l'homme est symbolisé par le soleil, la femme par la lune. C'est pendu à une hauteur dangereuse, une personne de grande taille pourrait se cogner à l'installation. Mais l'œuvre est très intéressante et je l'apprécie beaucoup. J'espère sincèrement que l'artiste continuera son travail. De nombreux visiteurs de notre galerie s'arrêtent devant ce tableau. Il a été peint par Marta Chabadova. C'est une œuvre poétique de grand format, représentant une violoniste vêtue entièrement de noir. un violon à la main, contemplant la nature slovaque. Un motif si caractéristique du travail de l'auteur. Cependant, elle n'utilise pas souvent de motifs figuratifs. Elle se concentre principalement sur la nature. Ici, elle a placé la musicienne au cœur de la nature slovaque. Beaucoup de gens me posent des questions sur l'artiste car l'œuvre a suscité un vif intérêt.
0: Monsieur Love, terminons donc avec ce tableau qui est devant nous. Nous avons vu un violon et voici une peinture avec deux violons et un magnifique piano.
2: L'auteur est Joseph Schwikruha et le titre est Wolfgang Amadeus Mozart, concerto pour piano en ré majeur numéro 21. On y voit un piano de concert avec deux instruments à l'arrière-plan, des violons ou des altos, mais dans un format légèrement abstrait, un peu comme une fenêtre gothique à arcade. Finalement, ces arcades, je ne sais pas trop. Pour Mozart, ce style gothique ne me convient pas vraiment, mais c'est optimiste, musical.
0: Remercions Monsieur Love et ajoutons un autre fait intéressant. La galerie de la radio slovaque donne accès à trois salles de concert, dont la plus grande compte plus de 520 places. Et bien sûr, pendant l'entracte, les spectateurs deviennent visiteurs de l'exposition. Monsieur František Love a souri en constatant que la galerie attirait plus de visiteurs que la galerie nationale slovaque.

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1: Chers amis, suit une partie musicale de notre émission. Elle concerne un opéra. Et nos fidèles savent que notre musicologue, ami de RSI, prend la parole au micro. Oui, Viera Polakovičová.
2: Milan Dubovský a connu une brillante carrière professionnelle. L'opéra du Théâtre national slovaque a collaboré avec succès avec cet auteur, présentant deux de ses opéras pour enfants, Le Conte du Grand Docteur et La Clé mystérieuse. Depuis les années 1980, l'opéra Trois Coqs, créé à l'initiative du Théâtre national slovaque, attendait sa première. Cette œuvre est basée sur une nouvelle du grand écrivain français Honoré de Balzac, proposée à la direction et aux élèves de l'atelier par le chef d'orchestre Lukáš Kunst. Elle a finalement été créée. Et après une saison entière de préparation, elle a eu trois premières, les 8, 9 et 10 juin 2026. Cet opéra comique, l'œuvre d'un maître reconnu et expérimenté de la musique de film et de théâtre. L'œuvre littéraire offre une critique pertinente des relations entre la noblesse et le clergé dans la France médiévale. Et notamment du désir d'amour physique et surtout d'amour interdit. Le texte a été adapté pour le théâtre par Miroslav Horniak et mis en scène à l'opéra du Théâtre national slovaque par le créateur tchèque Dominik Beneš. Il a également signé la mise en scène et les décors. Ce n'est pas sa première réalisation en Slovaquie et son travail intéresse de nombreux théâtre tchèque. Dans la mise en scène de Beneš, les trois coqs acquièrent une énergie et une dimension intemporelle, mettant en lumière tous les clichés sur la mauvaise noblesse et le clergé, encore pire, clichés qui restent d'actualité. La courtisane, poursuivie par un jeune moine, un cardinal, un prince italien, joue avec les trois, aidée de près par sa servante. En dressant le portrait de ces deux excellentes chanteuses, le metteur en scène va jusqu'à proposer une caricature de la bisexualité. La charmante et talentueuse soprano Lucia Birakova, qui interprète Annette lors de la première, et aussi la conseillère de sa maîtresse lorsqu'elle ne courtise pas le moine. La comédie de situation est toujours présente, mais sans vulgarité. Elle se déroule dans des appartements, des antichambres ou des chambres à coucher. Beneš utilise divers accessoires. Un fauteuil, un lit, une table, mais aussi des tableaux en bordure de scène et des images discrètement projetées en arrière-plan. L'ensemble est concis, avec son propre rythme, et aurait peut-être pu se terminer sans ces exagérations comiques, ces courses-poursuites burlesques. Cependant, ce fut une belle opportunité pour des jeunes chanteurs. Plusieurs d'entre eux avaient déjà une certaine expérience, par exemple Carmen Strofek, qui interprétait le rôle principal d'Imperi sur les planches de Banská Bystrica, ou encore Jaroslav Fedorenko du Théâtre national slovaque. 5 chanteurs confirmés étaient présents. J'ai été particulièrement impressionnée par la soprano mentionnée, Lucia Birakova, et Carmen Strofek dans le rôle titre, toutes deux excellentes comédiennes. La mezzo-soprano Strofek a une voix riche, le rôle lui va comme un gant. Birakova a du caractère et une voix agréable d'une grande tessiture. Les hommes ont incarné leur personnage avec une grande conviction, notamment au niveau du jeu d'acteur. Le ténor Robert Remeselnik a interprété le moine Philippe avec justesse. J'étais marquée par le baryton basse Milan Hayash dans le rôle du cardinal. Sa voix puissante et agréable sur toute la tessiture m'a particulièrement plaisée. Le rôle du prince était chanté par Yaroslav Fedorenko, dont j'avais déjà apprécié la belle voix de basse sur la scène de l'opéra du Théâtre National Sova, comme j'ai déjà mentionné, dans le rôle de Bartolo des Noces de Figaro de Mozart. Il était parfaitement adapté à ce rôle, car il interprète un étranger, un Italien, et met ainsi à profit son multilinguisme naturel. Les costumes de Monica Vančová étaient originaux, et Nora Galovičová a particulièrement brillé par son travail sur les mouvements des solistes. Le chef d'orchestre Lukáš Kunst a dirigé une trentaine de musiciens. C'est un excellent musicien. Et la maîtrise d'une œuvre contemporaine, même avec une diction néoclassique, comme c'était le cas, représente un véritable défi, tant pour l'orchestre que pour les chanteurs. Cependant, ils ont très bien performé.

0: Chers amis, pour illustrer ce récit de Věra Polákovičová, nous avons utilisé la musique d'un autre opéra de Milan Dubovský, La clé magique.
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0: Le 5 juin 1896 à Bratislava, Arthur Fleischmann est né, sculpteur pionnier dans l'utilisation de matériaux unisités dans la sculpture, tels le plexiglas, l'aluminium. Il a rempli les 90 ans de sa vie de création dans 6 pays sur 6 continents. Il était citoyen de l'Australie. Son art représentait la Grande-Bretagne.
2: Le 14 juin 1978, les Basses Tatras reçoivent le statut de parc national. Ce parc, d'une superficie de plus de 81 hectares, s'étend sur une longueur de près de 100 km. Il compte des sommets s'élevant à plus de 2000 mètres d'altitude. Ce parc comprend l'une des plus belles régions montagneuses slovaques.
0: Le 15 juin 1884, la première centrale téléphonique desservant 12 abonnés à Bratislava a été mise en service. Elle a été en même temps la première sur notre territoire.
2: Le 18 juin 1942 est décédé à Prague le sous-officier slovaque antifasciste Josef Gabčík. Dès 1939, il a combattu au sein de l'armée tchécoslovaque en Grande-Bretagne, où il a suivi un entraînement de parachutiste. En décembre 1941, il a été parachuté avec le groupe Anthropoïde sur le territoire du protectorat de Bohême et Moravie. Le 27 mai 1942, avec Jan Kubisch, ils ont commis l'attentat contre Reinhard Heydrich, chef nazi placé à la tête du protectorat par Hitler. Il s'est caché ensuite avec d'autres parachutistes dans la crypte de l'église Cyril et Méthode à Prague avant d'être dénoncé par un traître. En 1948, la commune de Bess, dans le sud de la Slovaquie, dont la première mention remonte à 1264, a été rebaptisée sur la base du nom de ce héros, Josef Gabčík, et est devenue Gabčíkovo. La préparation et l'organisation de l'attentat a été l'une des actions de la résistance tchécoslovaque occidentale. Après l'attentat et la mort de Heydrich, les nazis ont arrêté plus de 3100 personnes et en ont exécuté plus de 2500. Ils ont massacré les habitants des communes de Lidice et Lezaki qu'ils ont rasés.
0: Le 27 juin 1809, l'armée française de Napoléon a commencé ses tirs de canon sur Bratislava, à l'époque Presbourg, incendiant 125 maisons.
2: Remontons encore plus loin dans le passé. Le 28 juin 1467 a été inaugurée la première université sur le territoire slovaque, Academia Istropolitana. Elle comptait 4 facultés, des arts, de théologie, de droit et de médecine. Elle s'est inspirée des réglementations des universités de Bologne et de Paris.
0: Sur cette information, nous prenons congé de vous, chers auditeurs, et espérons vous apporter de nouvelles informations sur notre Slovaquie tous les jours.
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